0: Il est hot, mais pas du tout responsable de la canicule qui sévit en ce moment en France. Mika avec Elle me dit. Laurence Nerbonne s'en vient aussi à rythme.
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1: Alyosha Schneider dans Rythme le soir. On va entendre sa blonde dans quelques minutes. D'ailleurs, que Charlotte Cardin, sur ses réseaux sociaux, prenne le temps de commenter un dessin qu'elle a fait à l'âge de 6 ans. Vous allez me dire, c'est cute. Oui, mais ça, c'est parce que vous avez pas vu le dessin qui porte le nom d'Alexandre Despatie nu. Elle a publié le chef-d'œuvre lundi, je pense. Elle et sa sœur avaient une fixation, mais c'est hilarant parce que Alex a une petite moustache molle et un très gros membre sur le portrait en question. Puis Charlotte qui dit, ben moi, je le trouve très réaliste. Je sais pas ce que t'en penses, Alexandre. Bonne journée. C'est du bonbon. Allez voir cette publication-là. Elle est bonne, puis elle est drôle en plus. Elle va nous chanter confetti dans les prochaines minutes. Amir et Sia, ça s'en vient aussi.
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sur la messagerie texte. Je remercie Zoé de prendre le temps de m'écrire. Elle est de Louisville et son chanteur, c'est Gabriel Fredette. Là, je veux pas briser ton rêve, Zoé, mais je pense que c'est le chanteur de beaucoup de monde. Mais OK, ce soir, c'est le tien. Tant qu'on est toi et moi, on va l'écouter avec plaisir dans les prochaines secondes. Milky Chance est pas loin non plus pour Naked and Alive. Bienvenue à Rythme.

0: Une innovation technologique, c'est bien souvent qu'un gadget. Mais là, j'avoue que je trouve très intelligente la nouveauté que propose la compagnie LG. Le public cible, c'est la femme ménopausée, mais je me sens interpellé quand même. Vous allez comprendre. Un climatiseur installé dans une pièce, dans la chambre, en fait, connecté à votre montre ou votre bague intelligente. Et quand la température augmente, quand il y a une bouffée de chaleur, et c'est pour ça qu'on pensait aux femmes aux prises avec la ménopause, le climatiseur donne une petite choc pour éviter qu'on se réveille en sueur et ça évite de perturber le sommeil. Et s'il y a bien quelque chose qui est primordial dans nos vies en 2026, c'est la qualité du sommeil. Alors, j'aimais bien cette invention. Sur le marché bientôt, à suivre, Bleu Jeans Bleu et Céline, ça s'en vient, ça fait ma soirée.
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0: Dans Rythme le soir, avez-vous une opinion sur les films de 3 heures? Je veux dire, est-ce que la durée vous dérange généralement? Moi, ça me décourage. Mais j'ai regardé Projet Dernière Chance avec Ryan Gosling à un bon 2h45. Puis je me suis laissé emporter. C'est vraiment beau visuellement, touchant, très drôle. Je sais pas qui occupe la place de l'extraterrestre numéro 1 dans votre cœur. Peut-être E.T. comme moi. Mais j'ai l'impression que vous allez en avoir un nouveau préféré. Je veux pas divulgâcher le plaisir de ce film-là. Mais je pense que toute la famille va triper. Bref, un long film, oui ou non, bulle de conversation de l'application Cogeco Média 11007, écrivez-moi là-dessus. Dans 3 minutes, Marimé, entre autres, dans Rythme le soir. Bienvenue chez nous, bonne route.
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0: Je vous ai demandé les longs films, c'est oui ou c'est non. Sabrine de Québec veut rien savoir. Mais celui dont je vous ai parlé, Projet Dernière Chance, elle l'a regardé en trois parties. C'est vrai qu'on peut faire ça, c'est un bon truc. Moi, je m'obstine trop à vouloir le faire d'un bout à l'autre tout le temps. Marie-André m'écrit, ça dépend de l'histoire. J'ai vu Titanic de nombreuses fois, puis c'est un long film, ça c'est vrai. Mais parle-moi pas du Seigneur des Anneaux. Ça, c'est comme dans n'importe quoi, je pense. Des fois, on file le grand scénario qui s'étire, puis des fois, la petite vite est très appréciée. Vous comprenez ce que je veux dire? Merci de m'écrire. Continuez de le faire. J'offre à qui veut bien l'entendre. Et personne ne va dire non à ça. La nouvelle de Fred, Mademoiselle, ça s'en vient. Également la version Kevin Parent du Petit Roi de Ferland. Bienvenue à Rythme.
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0: Quand on parle de la hit list à Phil avec Philippe Pépin, on sait que la fin de semaine est arrivée, mais là, l'été est arrivé. Imaginez, je sais que les choix musicaux de Phil viennent de prendre une coche de plus. C'est le meilleur DJ pour votre fin d'après-midi, demain, samedi, dimanche, à 16h. En plus, avec l'application Cogeco Média, là, vous pouvez l'écouter, en profiter, communiquer avec lui de partout, en pleine escapade, sur une terrasse, au chalet. Facile de même. Sur ce, je vous souhaite une belle nuit. Vos accompagnateurs des prochaines minute, Lara Fabian. J'aime beaucoup cette chanson « Je veux danser ». Il y a Ludovic Bourgeois aussi. Beaucoup de billets vendus déjà pour sa tournée Karaoké 90. Surveillez son passage chez vous. Ariane Moffat, destination Miami. C'est Franco jusqu'à minuit à Rythme. Salut!
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0: Ouais, c'est vendredi, Colin. Vendredi, puis c'est le 26 juin 2026. 26-26. Oh! Ça veut-tu dire quelque chose?
1: Du sixième mois.
0: Oh! 26-26.
1: Je vais regarder en astro. Voulez-vous que je fasse un truc d'astro ce matin?
2: Peut-être une journée chanceuse.
1: Je sais pas.
0: Ben, c'est vendredi, en tout cas, ça, c'est sûr. C'est chanceux en partant, là. Je sais pas. Ça veut-tu dire quelque chose? 26-06. 26. Oh! Ça fait du 6 encore. Est-ce que vous avez beaucoup de 6 dans vos numéros de téléphone, vous autres? Moi, c'est épouvantable.
1: J'en ai pas un. J'en ai un.
0: C'est vrai?
1: Oui.
0: Non, ouais, 8. Pas vrai, là, il y en a quelques-uns.
1: À la fin.
0: Je sais pas. C'est un chiffre chanceux. Le 7, je sais que c'est un chiffre chanceux, apparemment.
2: Mais pour B7, entre autres.
0: Ouais, ben,
1: pas vraiment,
0: okay,
1: non.
0: Pas pensé.
1: C'est pas à ça qu'on pensait.
0: Non, moi, les Asiatiques, le 7, on s'entend, c'est quelque chose. Mais le 6, ça veut, à part le numéro de la bête,
2: c'est
0: le
2: pas
0: 666.
2: Le numéro du diable aussi.
0: Oui, c'est
2: là.
0: Ça. Le 666.
2: C'est ça?
0: Ouais.
1: OK, puis on va pas parler de petite le show.
0: Non, mais voyons, tu vas te calmer.
2: Mais moi, j'espère que ça va être
1: bon vendredi.
0: Hey, tu savais quoi? Il est 6 heures en plus.
1: En fait.
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0: Je vous souhaite un excellent réveil, un bon début de week-end. Merci de nous avoir choisis. On s'appelle Rythme 97.1. Il y a Wonder.
1: Hey, bon matin.
0: Allô.
1: Je suis d'attaque ce matin.
0: Oh, dangereux. Il y a Phil Bessette également.
2: Bonjour. J'espère que ça va être une meilleure journée que ma soirée d'hier.
0: Oh, encore? Comment ça, qu'est-ce qui s'est passé?
1: Ça va donc bien mal.
0: La laveuse, la teinte, c'est quoi?
2: Je sais pas, je suis sur une mauvaise séquence. Là, j'espère que le 626-06-66 va nous redonner un peu de chance.
1: B7 ouais. Et...
2: Parce que hier, on a réservé en fin de semaine un chalet.
0: OK.
2: Un chalet, on part avec, c'est sûr, la petite famille, puis on s'en va rejoindre la petite famille de la cousine à ma blonde qui ont un enfant le même âge que la nôtre.
0: OK.
2: Ils vont passer, on essaie de trouver. On a booké ça des mois d'avance. On a eu un super de bon prix, puis hier, depuis cette semaine, on envoie des courriels de genre, hey, ça va être comment ça va fonctionner, mettons, les clés,
1: ou
2: le code du Wi-Fi, le chemin exact du chalet. Puis on n'a pas trop de nouvelles.
0: Oh.
2: Et là, il y a un soir, j'ai ma blonde, c'est parce que c'est dans 24 heures, elle dit, ouais, j'ai un mauvais feeling. Elle dit, genre, envoie un courriel, essaie de texter. On a reçu un texto sur l'heure du souper. Ouais, c'est parce que j'ai booké deux fois le chalet.
0: Oh.
2: Je ne sais pas comment ça s'est fait.
0: Oh.
1: Mais là, c'est vous autres qui prenez le bord ou donc les autres?
2: C'est ça. Là, elle dit, l'autre, ils ont réservé sur une plateforme, puis vous avez réservé directement par moi. Fait que c'est plus facile d'annuler directement par moi que par la plateforme. Fait que vous avez pas de chalet.
0: Oh!
2: Là, elle dit, je peux peut-être vous
1: Arrête
2: proposer
1: de rire, Martin,
2: quelque
1: c'est
2: chose.
1: Pas drôle.
2: J'ai un ami qui a un chalet similaire. Ah. Non. Rembourse-moi. Puis là, nous, on était comme en panique. Finalement, on a trouvé quelque chose d'autre. Là. Mais
0: à 24 heures, t'as trouvé un chalet?
2: On a trouvé quelque chose d'autre.
1: Wow. Wow.
2: Ben oui, mais on paye pas le même prix aussi, là. Débourser davantage. On paye.
1: Ça tentait pas d'attendre genre d'autres semaines.
2: C'est parce que c'est le week-end qu'on a tout.
0: Mais non, je comprends.
2: Tu sais, c'est comme lui qui fit avec les horaires. Puis là, au lieu de payer, je sais pas, 800, ça va être 1200.
1: Mais
2: c'est quand même un 50% de plus cher.
1: Il y a des choses pires que ça dans la vie.
0: C'est plate.
1: Là, de ce que je comprends, c'est plus facile de booker via une plateforme qu'un humain. Fait que c'est parfait. Et on s'en va là.
2: Ouais, il y a plus de manières de protection, j'ai l'impression. Mais tu sais, on a un contrat de gré à gré. Fait que j'ai failli commencer l'émission en demandant à un auditeur de nous passer le chalet. Mais non, on a trouvé. On a trouvé quelque chose. Fait qu'on va passer un beau week-end pareil, puis on va passer une belle journée avec vous.
1: Mais oui, tant mieux.
0: Ah, OK. C'est des choses qui arrivent. Qu'est-ce que tu veux faire? C'est vendredi aujourd'hui, un beau gros week-end. On parle dans les journaux ce matin, on dit que la chaleur va enfin prendre jusqu'à la fin du mois de juin.
2: Ouais.
0: J'ai hâte de voir ce que ça va donner. Au bulletin de 6h30, on parle de quoi?
2: On va parler justement de cette chaleur et de ce manque de chaleur et de beau temps depuis le début de l'année, parce qu'il y a plusieurs commerces, on peut penser à des VR, piscines, pépinières.
0: Ouais.
2: Les autres sont dépendants de la température.
0: Mais ça.
2: On s'entend que s'il fait de la pluie à tous les deux jours, ça te donne un peu moins le goût de dire, hey, on va se faire un gros jardin cette année ou on va acheter une grosse piscine.
1: Ouais, c'est instable, là.
2: Donc là, les ventes sont affectées par les températures et on a plusieurs commerces ici là, qui espèrent que le soleil s'installe pour de bon.
0: J'aimerais ça. J'aimerais ça. Tu sais, tu penses à Mont-Cascade avec les glissades d'eau, encore Calypso.
1: Mais il reste encore juillet août.
0: Oui, non, je sais, je sais. Mais
2: ça reste que ça donne un indice d'habitude à ça va être une belle saison. Là, on est en mode rattrapage au lieu d'être en mode, c'est tout est dans
0: actif,
2: le vert.
0: Là. Tu sais, tu penses au terrain de golf, les golfeurs, les maniaques. Une petite pluie, c'est pas grave, ils y vont, là. Mais, tu sais, pour avoir du touriste et tout ça, température, ça aide pas ben. Non, je comprends. OK, on va reparler de tout ça et bien d'autres nouvelles. 6h30, vous allez être là. Steph, météo pour aujourd'hui, puis pour le week-end, ça augure comment?
1: En fait, sais-tu quoi? Je regardais justement les prochains jours jusqu'à comme jeudi prochain.
0: OK.
1: On est sur une lancée, effectivement, de 30.
0: Ah,
1: 30, bon. 31, 29, 27 au minimum. Aujourd'hui, quand même, ressenti 30 de degrés. Demain, 31. Fait que vraiment, on est sur une lancée comme ça. Effectivement, il y a de la pluie au menu aujourd'hui. Il y a un risque d'orage aussi. Même scénario pour demain, mais à partir de dimanche, on a deux journées complètement soleil avec 28-29 au menu.
0: Aïe, aïe. 6h05, j'ai envie de demander à Phil, est-ce qu'il y a un nouveau bilan pour le Venezuela? On rappelle qu'il y a eu deux gros tremblements de terre, 7.2 et 7.5. Normalement, c'est l'inverse. Normalement, le plus gros est tout le temps le premier, puis le deuxième va shaker un petit peu moins, mais là, c'est ce qui est arrivé. Et moi, je savais pas, il y a une faille là-bas aussi, un peu comme Sant Andreas en Californie, il y a une faille le long de l'océan. La faille, je me rappelle pas du nom malheureusement, là, mais ça donne quoi le bilan?
2: Ben hier matin, on vous disait quoi? Autour de 30 décès et 700 morts. Blessés. 32 morts, exact. On est rendu à plus de 200 décès confirmés. Ouf. Et 1500 blessés jusqu'à maintenant.
0: C'est épouvantable,
1: sérieux. Je
0: sais
1: pas si on l'a mentionné, mais je me pose la question, honnêtement. Est-ce que, tu sais, des fois, on peut voir, en fait, qu'il va y avoir un tremblement de terre un petit peu? Ils ont-tu vu quelque chose ou pas partout?
0: Rien.
1: Comme ils l'ont pas vu venir du tout. Tu sais, des fois, on peut le faire. Ah, il y a quelque chose qui s'en vient ou ben non, il va en avoir un telle place, mais là, rien partout.
0: C'est quoi, Steph? Ben, souvent, c'est les animaux qui vont le sentir. C'est con, hein? Mais ça arrive souvent. Et moi, j'ai vu des images de ça. Ça se passait en Afrique. Des éléphants qui ont senti quelque chose qui était pour se produire et toute la horde d'éléphants s'est regroupée alentour d'un arbre et on a mis les bébés près des arbres et eux autres entouraient l'arbre. Et après ça, ça a shaké.
1: Ça, c'est drôle parce que, excuse-moi pas ce que tu dis, là, mais ce que je vois à la télé, parce que je regardais la story de Fred's à matin.
0: Ouais.
1: Il était en show en France, puis il arrosait la foule avec des guns, des fusils à eau. Puis là, on regarde aux nouvelles, puis ça dit justement il y a une canicule du
0: solide.
1: 40, 41, 42. Ouais. Et là, il y a une restriction sur l'alcool actuellement.
2: Ouais. Ça fait un mois là, que ça dure,
1: ça arrive pas.
2: Que les températures sont très élevées là, du côté de l'Europe. Très difficile pour eux, là.
1: Mmh.
0: Au programme ce matin, on vous a posé la question hier sur Facebook. Il y a 112 personnes qui ont pris le temps d'y répondre. C'est le fun ce que vous avez répondu à part ça, puis j'ai hâte de vous jaser de ça. Question qui va comme ce suit. Comment tu gagnais ton argent de poche quand t'étais jeune?
1: Ouais, c'est vrai. Faut replonger un petit peu dans le passé. Tu sais, on a eu plusieurs job-ins, peut-être. Une qui t'a le plus marqué.
0: Moi, j'ai fait du gardiennage.
1: Ouais, t'aimais ça?
0: J'adorais ça parce qu'il y avait des Legos. Fait que j'étais capable de jouer avec les enfants aux Legos. Puis non, j'ai eu du fun là-dessus. J'ai fait du gardiennage. J'ai travaillé dans une ferme vraiment pas longtemps. Qu'est-ce que j'ai fait à part ça?
2: T'as pas été danseur?
0: Ouais, ben ça, c'est plus tard un peu.
1: Go-go boy!
0: Ouais. À l'âge de 13 ans. Ma première vraie job, je pense, c'est à l'âge de 13 ans. J'ai été gérant d'un département de jeans dans une boutique qui s'appelait Pulsion Mode à Asbestos.
2: À 13 ans?
0: Ouais.
1: T'étais jeune?
0: Non, j'étais à flot, mais genre, écoute, je voulais travailler. Je voulais vraiment travailler. Puis le propriétaire de la boutique, il était fin avec moi. Il dit, voyons, non.
2: C'était-tu un ami de la famille?
0: Pantoute.
2: À 13 ans.
0: Pantoute, non.
1: Mais à l'époque, j'imagine que c'était moins restreint, là.
2: T'as-tu menti sur ton âge?
0: Non, pas du tout. Il savait.
2: J'ai 28.
0: Je faisais des. J'animais des défilés de mode. Mon premier défilé de mode que j'ai animé, j'avais ça 12-13 ans. Et c'était avec Nicole Martin, une chanteuse de l'époque. Ouais. J'avais animé avec elle, c'est drôle. Il y a ça qu'on va vous poser comme question aujourd'hui. Et on a eu hier la confirmation. On peut l'annoncer officiellement, c'est fait. En fait, ça a été fait hier soir. Là. Si ça vous tente. Je dis bien si ça vous tente.
1: Si vous n'avez pas de plan à soir, parce que c'est quand même ce soir.
0: Ça se passe du côté de Montréal, du côté du Centre Bell. On a une paire de billets pour vous pour aller voir
1: Neo et Akon. Oh! Ouais, soirée iconique. On replonge dans la nostalgie totale. Ça vous tente d'avoir votre paire de billets? C'est pas compliqué. Vous allez faire un tour sur notre page Facebook, Rythme971. Vous identifiez la personne avec qui vous voulez vraiment chanter ces hits-là. Partagez la publication et vers 9h, là, on va faire la personne gagnante. Parce que c'est quand même une paire de billets pour ce soir. Fait qu'il faut que vous vous organisez un petit peu.
0: Ben oui. Si vous n'êtes pas abonné à notre page Facebook,
1: allez faire un tour, hein?
0: Rythme971, abonnez-vous et allez liker cette page-là et la partager. C'est le fun, là. Un gros show ce soir. Tiens, vendredi, là. On vous envoie voir ça. Ça nous fait plaisir à part ça de le faire. Donc, si ça vous intéresse, gênez-vous pas. Allez faire un tour sur la page Facebook de Rythme. Il est 6h09 minutes. On ouvre le bal avec notre chanson du vendredi. Chanson qu'on a appelée...
1: Chanson Rite, la voix.

0: Salut! Nous, en fin de semaine, on va au chalet relaxer. Et samedi, on va voir le spectacle de Paul Piché ma soeur et mon beau-frère à Notre-Dame-du-Lot. Je vous souhaite un beau week-end.
1: Bonjour, mes animateurs préférés. Demain soir, vendredi, souper au Bâton Rouge avec des amis. Et samedi, salle Odyssée, spectacle de Sylvain Cossette. Oh, très belle fin de semaine en perspective et j'ai bien hâte de la vivre.
2: Si le soleil est au rendez-vous, on va être dans la piscine toute la fin de semaine. Passez tous une belle fin de semaine.
3: Aussi.
2: Merci.
4: Allô à vous trois, mon nom c'est Hélène.
1: Et samedi, salle Odyssée, spectacle de Sylvain Cossette. Très belle fin de semaine en perspective et j'ai bien hâte de la vivre.
2: Si le soleil est au rendez-vous, on va être dans la piscine.

0: Bravo!
1: Ah, c'est le fun. 6h12 minutes, Claire Villeneuve qui écrit « Oui, oui, oui, la belle chanson du vendredi ». Ben, ça fait plaisir, Claire, de te l'offrir à toi ce matin et seulement à toi. Merci d'être chez nous. Il est à 6h13.
0: Et ce magazine minutes. Des muffins.
1: Oui, c'est vrai, elle est venue hier. Hein. Elle est fine. C'est pas la première fois qu'elle vient nous voir, là.
0: Je sais pas qu'est-ce qui s'est passé hier. Ils se sont tous passés le mot. Genre, on avait de l'air d'être affamés.
1: Ouais.
0: Comme ça a commencé avec le spaghetti gratiné.
1: José.
0: Par José. Ensuite, Claire est passée avec des muffins. Et Robbie du Tim Hortons est passé avec des muffins,
1: puis
0: des cafés.
1: Puis
0: ouais. Chai latte glacé. J'étais comme.
1: Mais amenez un cadeau de fête.
0: Y es-tu fin?
1: Ben oui!
0: Une tasse réutilisable, ouais. On aurait dit genre un peu style camping.
1: C'est Canada.
0: Tim Martin, mais c'est beau, là.
1: Ah ouais, vraiment belle. Un gros merci, Robbie, c'est gentil,
0: le pire, c'est
1: hyper apprécié.
0: Quand je l'ai vu, je suis comme, oh, elle est belle, elle dit pas pour toi, c'est pas ta fête. Je suis comme, je le sais, je m'excuse. Je veux juste dire qu'elle était belle, là.
1: Je vous souhaite un excellent réveil, un bon début de week-end. Merci d'être chez nous. C'est avec plaisir. Moi, je l'ai découvert il y a pas tellement longtemps. Steph, tu l'as rencontré il y a un an ou deux de ça.
0: Ouais.
1: C'est un talent de chez nous. Elle est magnifique, elle a de la voix, elle a du guts solide à part ça. Elle s'appelle?
0: Laurence Nerbonne, oh. C'est dans mon mind, j'adore cette femme-là.
1: On l'écoute chez nous.

0: Leblanc qui dit allô, ma belle gang. Allô? Je vous souhaite une maudite belle journée. Pour moi, c'est les vacances qui commencent à 3h30. Bon, hey, bon, je le sais, ma gang de vous autres, il y en a plusieurs là, qui vont tomber en congé.
1: Ça sent bien, ça sent bien.
0: Donc, toi, Phil, semaine prochaine, tranquillement, pas vite, pour une semaine, il y a Chantal Pitt qui est avec nous.
1: Allô,
0: qui
1: Chantal.
0: Dit merci d'être avec nous. Ben, toi aussi, merci d'être là. Il y a John qui dit bon matin, gang de fous, c'est la dernière de la semaine.
1: C'est vrai.
0: Ça fait du bien au moral. Claire Villeneuve qui est au rendez-vous également. Diane Viau, c'est vendredi. Passez une belle journée. Ubi qui est là. Il y a également Rachel Lanouette qui est au rendez-vous, également Paul Arcan. Bon matin les amigos, dernière la semaine, bon show, bon week-end à vous trois. Oh. J'adore ça. Il y a Mario Régimbal et France qui est là aussi ce matin.
1: Vous êtes fin d'être chez nous. Un gros merci. C'est hyper apprécié. Hey, vous textez le mot Japon. 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
1: Carrément.
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0: t'auras pas faim, par exemple, après, là.
1: 11007, tu textes le mot Japon. 6-18, dans 97 secondes, on a le détail circulation. Vous bougez pas!
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6: À 6h20 en ce moment sur le réseau routier, assez tranquille. Des codes verts un peu partout. J'ai comme l'impression que ça va être extrêmement tranquille sur le réseau routier. Plusieurs vont commencer leurs vacances. On en a parlé un peu plus tôt. Et peut-être prendre une journée de plus dans les vacances. 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
16: Je sais pas, ça en donne de même. J'ai parlé cette semaine d'une fille qui a accouché sur une plage. Je sais pas si tu te rappelles de ça. Il est arrivé d'autres choses. Cette fois-ci, je pense que c'est en Autriche que ça s'est passé. Il y a une femme qui a accouché dans un restaurant McDonald's.
17: OK.
16: Bingo. Elle a...
17: Une petite croquette pour emporter.
16: Ouais, c'est ça.
18: Ben, elle a au moins eu un joyeux festin, là.
17: J'espère qu'elle a eu ça gratis.
16: Non, ils y ont chargé.
17: Non.
16: Oh oui.
17: C'était ça la nouvelle ou?
16: Non, okay. non, c'était pas ça la nouvelle. Non, c'est juste qu'une femme qui accouche dans un McDonald's, tu vois pas ça tous les jours. Puis ça s'est passé, tu me demandais, bon, est-ce qu'ils ont chargé? Oui, ils ont chargé parce que c'était pas Josiane, ça s'était passé d'ici dans l'Outaouais, c'est sûr qu'on aurait donné le lunch, mais là-bas. Bon.
17: Oui, c'est ça.
16: Autre nouvelle sur des naissances, et celle-là frappe. Moi, j'étais pas au courant de ça, je savais pas ça. Il y a une vache qui a donné naissance à 2 veaux. Pas une première, on s'entend, on a déjà vu ça, là. Mais la vache avait été inséminée, et pour être sûr que ça fonctionne, la vétérinaire, puis c'était la sœur du propriétaire de la vache, la vétérinaire, elle dit, j'ai utilisé 2 taureaux.
17: OK.
16: Fait qu'il y a un taureau qui est de ce style, de cette race-là,
17: mm-hmm.
16: Puis l'autre taureau est de cette race-là. Ça a donné 2 veaux de races différentes. Donc, même mère... Même poche, on s'entend, là, mais 2 bébés différents. 2 races différentes. C'est rare en colline qu'on voit ça.
17: Ouais.
16: Tu comprends
17: ça? Ouais.
16: Fait que, est-ce qu'il y a des jumeaux sur la planète, chez nous, au Québec? Tu sais, une madame qui bon, je sais pas, moi, elle couche avec un monsieur, puis le lendemain soir, elle couche avec un autre monsieur, puis elle a des jumeaux 9 mois après. Ça peut-tu arriver?
17: On n'avait pas parlé de quelque chose de même à un moment donné, puis genre, la fille, elle a eu 2 relations, puis.
16: Je sais pas.
18: La seule manière différents. Que je le vois que ça pourrait fonctionner, c'est de l'insémination artificielle. Souvent, il y a
17: Mais même encore, s'ils se trompent, là, comme hier.
18: Des triplés, ouais, des triplés ou des fois, on le voit, là, que ça peut fonctionner dans le sens plusieurs naissances, mais pas au point, je sais pas, avec une relation sexuelle.
16: Je sais pas. Je sais pas. Écoute, c'est complètement fou, là. Il y a, j'essaie de me rappeler des races de vaches, là. Il y a une Holstein, puis l'autre, c'est une Hershey, je pense, c'est ça? Vraiment, vraiment pas pareil, là. C'est puis
18: quand même spécial.
16: Le propriétaire a fait, voyons, qu'est-ce qui s'est passé là? Comment ça? Puis lui, il pensait que c'était l'autre vache d'à côté. D'après moi, il a eu un petit. Mais Thérèse dit, non, c'est vraiment celle-là. Elle a accouché de deux, puis c'est deux races bien, bien différentes.
17: Ah, oui.
16: Ouais.
17: Ah, ouais.
16: Wow! 626, merci d'être chez nous. C'est avec plaisir qu'on vous présente Ariane Moffat, je veux tout.

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7: 632 en ce moment sur le réseau routier. C'est des codes verts un peu partout à Gatineau. 50 des Allumetières. Il n'y a pas de problème. Toujours ces travaux sur l'autoroute 5 dans le secteur Mont-Bleu. Sinon, sur la 174 Queensway, c'est encore fluide pour se rendre jusqu'au centre-ville. 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

0: 6h36 minutes, on a des recherchistes vraiment formidables. France qui nous écrit au 11007. Oui, une femme peut tomber enceinte de jumeaux avec deux pères différents. Ce phénomène biologique extrêmement rare est appelé superfécondation hétéropaternelle. Ça donne des jumeaux non identiques.
1: On s'entend-tu pour dire que les chances ça arrive, c'est plus mince, là? On voit pas ça tous les jours.
0: Non, tu vois pas ça tous les jours. C'est sûr que tu vois pas ça tous les jours. C'est l'heure de s'informer. Il est 6h36 minutes. Je me tourne vers Phil Bessette. On parle de quoi ce matin?
2: Ben, on va revenir avec au Venezuela. Là, le nouveau bilan là, fait état de 320 morts et près de 4000 blessés.
0: 4300 blessés, c'est énorme.
2: C'est immense et naturellement, ça pourrait s'alourdir. Là, on voit encore les images, les immeubles complètement détruits. C'est vraiment là, une situation catastrophique là, du côté de ce pays d'Amérique du Sud.
0: Il y avait un papier hier dans la presse où Mark Carney dit « on va aider le Venezuela ». C'est pas facile en ce moment parce qu'on a fermé les ambassades il y a quelques années de ça et on voulait réouvrir l'ambassade canadienne là-bas. C'est vraiment pas évident, mais on va tout faire pour aider la population vénézuélienne là-bas.
1: On est fin, le Canada, pour ça. On est vraiment aidant.
2: Il y a déjà, le Canada a débloqué une aide humanitaire de 5 millions de dollars là. Pour l'instant, on verra si ça va changer dans les prochains jours. Si on revient dans la région, on parlait de température en début d'émission. Là, le temps un peu plus morose, je vous dirais, là, c'est pas une bonne nouvelle pour les entreprises saisonnières. Surtout là, pour les pépinières, c'est pas facile. Là. On s'entend qu'on n'a pas le goût vraiment de magasiner un nouveau jardin, des nouveaux arbres, des nouvelles plantes quand il pleut quasiment tous les deux jours. Donc, il y a eu une baisse au niveau des ventes depuis mois d'avril. Sinon, côté du VR, les achats et la location, c'est quand même stable. À vrai dire, c'est pas stable. On peut pas vraiment attribuer ça à la température et au temps en raison que y a tellement de variations. Des fois, il y a une grosse séquence, une grosse vente, ça part et par la suite le retour du balancier. Et pour les ventes de piscines, c'est au niveau des installations où que ça nuit. C'est pas mal plus difficile. Donc les gens qui ont dit on va l'installer première de juillet, c'est le début de mes vacances, ben là. Tout le monde décale, ça se peut que ça arrive un peu plus tard.
1: Je comprends pour l'installation, mais tu sais, l'eau, nous, on a un chauffe-eau à la maison, puis c'est la meilleure affaire parce que même s'il pleut, les enfants vont se baigner quand même, ils sont de bonne humeur.
2: Mais quand t'es dans la piscine, c'est pas grave qu'il
1: pleut. C'est ça. C'est juste.
0: Tant qu'il n'y a pas d'orage,
1: c'est correct. Surprenant. Non, c'est ça.
0: On vient de recevoir. T'avais-tu fini, Phil?
2: Ben, j'avais juste une petite nouvelle rapidement. Il y a un jeune hockeyeur du Nomade de Gatineau. Ça, c'est anciennement les Flames de Gatineau, là, l'équipe junior 3, qui a, à force de voir, là, on parle tout le temps du coût de la vie que ça augmente, l'équipement de hockey, ça augmente.
0: Ah, les bâtons?
2: Et les bâtons de hockey, il voyait des bâtons à 400 $.
1: Il s'est dit.
2: On va trouver une manière de vendre des bâtons moins chers. Avec son père, il avait une compagnie en construction. Il commençait à faire des tests et décidé de lancer sa propre compagnie. Ça s'appelle PSX Hockey. C'est un petit gars du Québec qui a parti sa compagnie et il vend l'équipement environ à 50% du prix que les grosses marques dans ce milieu. Et il y a certains magasins ici en Outaouais qui vendent son équipement. C'est un petit gars de l'Abitibi.
1: Bravo, parce que pour être dans le hockey avec mon beau-fils, là, ça n'a juste pas de bon sens. Là. T'sais, ils grandissent tellement vite parce qu'on coupe le hockey aussi. On s'entend pour dire que c'est à refaire à toutes les années. Ça n'a juste pas de bon sens.
0: Puis s'il perd.
1: Puis lui, il vise tout le temps l'excellence. Fait que là, il regarde le hockey à genre 400 piastres. Je suis comme,
2: Puis on s'entend que t'as pas nécessairement de besoin.
1: Puis là, il y en a qui en ont deux dans l'équipe. Fait que là, lui, il arrive des fois avec deux hockey. Je suis de même, ça va être correct. À quel point t'as besoin de deux bâtons de hockey là. À 7 ans, 8 ans.
0: Écoute,
1: j'en ai même pas un. Là.
0: L'affaire que je me demande, c'est comment font les parents pour nourrir ce monde-là, payer l'appartement ou payer la maison, les voitures, le bateau. Tu comprends?
1: Pis, pas de bon
0: rajoute
1: sens.
0: Deux hockey à 400 piastres. Voyons donc, c'est m'amener, là.
1: Puis nous, on a deux stocks de hockey en plus.
0: Débile.
1: C'est con.
0: Débile. On a reçu un texto de Marc, fin comme ça se peut pas. Puis c'est un nouvel auditeur. Je dis nouvelle. Il vient d'embarquer sur le 11007. Je lui ai dit un gros merci. T'es bien fin. Il dit, Martin, fait plaisir. Je t'écoute depuis le début de ta carrière. Ça me surprendrait, mon cher Marc, parce que j'ai commencé en 88, même avant ça, en 85.
1: Je t'ai même pas planifié.
0: Du côté de Val-d'Or. Depuis que je suis en Outaouais, peut-être, tu me fais mourir de rire avec ton rire unique. Et quoi dire de Wonder? Comme ma blonde, quand t'es crampée, je lui dis, hey, respire, là, tu ventiles. C'est vrai que le rire de Steph, c'est...
1: Le pire, c'est que j'ai jamais eu besoin de pompe dans ma vie. Peut-être qu'il faudrait.
0: Oui, il y a peut-être
1: des
0: quelque chose.
1: J'y pense. Mais merci, Marc. C'est écrit Marc Chowmain.
0: Ouais, juste une petite entaille peut-être au niveau de la carotide pour que ça ait l'air pas, je sais pas. Côté sport, les grosses nouvelles, la Coupe du monde de la FIFA, ça se poursuit pour notre équipe. On parle bien sûr du Canada. C'est dimanche qu'on va jouer, dimanche le 28, à compter de 15h contre l'Afrique du Sud. Go Canada, go! Go Canada, go! Il y a les Rangers du Texas hier qui étaient au Centre Rogers à Toronto contre les Blue Jays. Victoire du Texas 6-5. Le Grand Prix d'Autriche en fin de semaine, ouais. Ça vous intéresse, dimanche matin de 9h. Et c'est le repêchage de la Ligue nationale de hockey. C'est ce soir, 19h, que ça se passe à compter de 19h, oui, à Buffalo. Est-ce que le Canadien va repêcher? Oui, au 28e rang.
1: Oh, c'est-tu loin, ça?
2: Sur 32, mais ça, c'est, ça va avec le classement. Mais donc, les Canadiens se sont rendus dans le carré d'as. Vont repêcher un peu plus tard. Et les Sénateurs ont, pour l'instant, je crois, 2 choix en première ronde. Donc, ça va être intéressant. Ils ont le 32e choix. Et... 32e. Bon. Et un autre choix, je pense, en 25e.
0: Y a-tu des gros noms qui vont déménager? Est-ce que on va surveiller
2: ça? Ça bouge depuis les derniers jours. Là, ça va être intéressant de voir si ça va avoir d'autres transactions. Ouais.
1: Pensez-vous que Debèche va être le gardien officiel des Canadiens pour la saison prochaine? Je me pose la question. Je sais pas. Il était pas le premier là, au début.
0: C'était Montembeau, mais Montembeau s'en va, je pense, ou c'est sur le bord de se faire. Là.
1: Ben, hâte de voir la suite des choses.
0: D'après moi, c'est le gardien numéro 1.
1: J'espère.
2: Ben, il arrive avec cette étiquette-là. Il y a pas un scénario que je vois qui arrive pas avec cette étiquette-là.
1: Ouais. Ouais, moi qui ai changé, mais je pense pas.
0: Non, ça c'est sûr. 16:43, on parle showbiz.
1: Vous n'allez pas être vraiment surpris ce matin, mais Marie-Mé songeait à plusieurs reprises pendant des années à se lancer dans la musique country. OK?
0: Ouais.
1: Ben, elle travaille là-dessus depuis plusieurs années, semblerait. Et donc, cet automne, on aura le droit à un premier extrait. Country de Marie-Mé.
0: Non.
1: Il y a 10 ans, elle est partie du côté de Nashville. Tu sais, on s'entend pour dire que c'est la capitale du country.
0: Mais hein.
1: Puis elle se disait, mon Dieu, c'est vraiment ça que je veux. Puis on l'avait entendue dans Picture avec Clément Jacques.
0: C'est vrai.
1: Et là, elle disait à quel point qu'elle avait comme un petit pincement là, sur le country. Donc, en automne, on aura la chance d'entendre ses tunes, ou du moins une tune country. Elle reste à voir, mais j'ai comme l'impression que ça va être hyper bon. C'est vraiment la sensation de l'heure, là, avec Ella Langley, entre autres. Fait que, tu sais, si on est capable d'avoir une artiste canadienne, québécoise d'ici qui chante du country, ça risque d'être incroyable.
0: Tu sais, puis quand on parle de country, on est loin du vieux Willie LaMotte, là. C'est plus
1: non,
0: ça, là.
1: C'est ça, là.
0: C'est ça. J'appelle ça western, là, plus que.
1: Ouais.
0: Mais on parle encore de la bière, on parle encore du pick-up, on parle encore.
1: L'amour qui va mal.
0: Ouais, c'est.
1: Les soirs de brosse.
0: Sauf que, il y a de la guitare, il y a plein. Il y a des voix
1: c'est
0: maintenant.
1: C'est comme un peu pop aussi,
0: ouais,
1: là.
0: Il y a des belles voix. Je pense à Luke Combs, entre autres. Il y a vraiment de très belles voix. Ella Langley est un bel exemple. C'est à surveiller, ça. Ça grimpe au Québec de plus en plus. Il y a de plus en plus de fans de ça. 6:44, météo pour aujourd'hui, Steph?
1: C'est, 25, ressenti 30 en après-midi. Ce matin, on est déjà à 17. Il va y avoir du soleil, des nuages et un risque d'orage, un peu comme hier. Ce sera le même scénario demain, samedi, avec 27, mais on va atteindre encore une fois un 30 degrés.
0: Il y a plein de monde, Steph, plein de monde qui nous ont texté le mot Japon au 11007. Vous nous textez ça et on joue avec vous à 7h20 au Quiz Me Baby. Ouais. Ce qui a gagné, c'est le fun. On vous envoie du côté du Kanzan Japanese Grill, du côté de Canada. Si ça vous tente d'essayer ça, c'est pour deux personne.
1: Repas à volonté. J'allais dire encore tout inclus. C'est quoi qui se passe avec moi? On dirait que je m'appelle Martin avec les noms. Bon.
0: Ça, c'est gratuit, hein?
1: Mais non, mais Martin, cette semaine, ça n'a pas été facile.
0: Que c'est gratuit.
1: Avec,
2: c'est vrai
1: non, mais filles,
0: avec
1: là,
0: Sabrina Campion?
1: Ben, Mélanie, puis ah ouais, donc.
0: Ouais, mais c'est voulu, Steph.
1: Non, Martin, arrête de mentir. C'est pas beau, hein? Ton nez va allonger. Déjà
0: il s'appelle Manuel. Voici la tribu de Diane, chez nous. Arrête.
1: Hey, c'est comme toi. Mano, la tribu de Dana. Voyons, meurs.

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1: À 6h49 en ce moment, oui, sur le réseau routier, ben c'est facile. Ben c'est vendredi. Oui. Vendredi, peut-être début de vacances pour plusieurs, donc des codes verts, même des choses du côté d'Ottawa. 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
2: Ah ben, la bonne nouvelle, on s'enligne sur une séquence de 30 degrés dans probablement jusqu'à jeudi prochain.
3: Enfin!
2: Si tout se maintient, la bonne nouvelle dans tout ça, c'est que dimanche, lundi prochain, c'est plein soleil, OK? Ah. Aujourd'hui, demain, un petit peu nuageux, un petit peu de soleil, un petit peu de pluie, un risque d'orage, mais toujours avec 30 degrés ressentis. Là, je regarde à long terme, encore une fois, du soleil en début de semaine prochaine. Fait qu'on est quand même chanceux.
3: As-tu déjà... été dans une toilette chimique, Steph, t'as déjà visité ça une fois dans ta vie, certain?
2: À plusieurs reprises, mais à toutes les fois, comme, mettons, là, quand je suis allée au Parc des Cèdres, je me disais, j'ai tellement peur que quelqu'un fonce dedans puis je tombe, tu sais, sous le dos. Oui. J'ai tellement peur de ça, là.
3: C'est quoi, Jackass,
2: je
3: pense?
2: C'est une de mes phobies, ah ouais.
3: Avec la grue, là, tu sais, il ramasse la toilette puis il abrase d'un bord puis de l'autre.
2: Non, je meurs. Ah ouais, non, fini, écoute. Là.
3: Ça doit être épouvantable.
2: C'est pas bien, là.
3: Il est arrivé quelque chose aux États-Unis puis ça m'a fait rire en colline. Ça se passe du côté de la Californie.
2: Okay.
3: Il y a un monsieur qui s'en va dans une toilette chimique, une toilette bleue.
2: Ouais.
3: OK, comme on a au festival des Montgolfières, comme on a
2: partout là, les festivals.
3: Parc des Cèdres, dans tous les festivals.
1: Les toilettes qui sentent bonnes.
3: Ouais, ouais, ouais.
2: Mais au début,
3: les premières minutes là.
2: Après ça, ça se course.
3: Après 4 minutes, c'est fini là.
1: Enfin, du jour 3 du festival là.
2: Mais non, mais ils sont allés vider un peu. Voyons.
3: Ah non, pas en tout. Ils touchent pas à ça avant la fin du festival. Enfin, tout ça pour dire que il y a un monsieur,
2: il s'en va
3: faire un tour, puis il fait ce qu'il a à faire, tu sais, il s'en va à la salle de bain. Puis, il a échappé ses lunettes de soleil dans le trou.
2: Ben là, tu y retournes pas, regarde, tu laisses ça de reste
3: ben,
2: là.
3: Ben quoi là ou non, il y est retourné.
2: Ah, voyons, c'est quoi, il y avait un souvenir avec ça ou...
1: Il devait valoir cher.
3: Et sacrifice.
2: T'aurais pas fait ça, toi?
3: Ben, croyez-le ou non, ça va plus loin que ça. Le bonhomme a tombé dedans.
2: Non.
3: Je sais pas comment il a fait. Sérieusement, je sais pas. Écoute, il faut que t'y veules tes lunettes en tabarnouche.
2: Il fouillait, là. C'est une fouille aléatoire.
3: Tu sais, l'expression brasser de la marde, en tout cas. Oh. Bref, tout ça pour dire que le monsieur a tombé dans la toilette. On était obligé de faire venir les pompiers. Hey, c'est-tu gênant, encore,
2: Lynn? Il était comme pogné dans le bol.
3: Les mâchoires de désincarcération, toi, chose, pour l'enlever de là, pour couper le plastique alentour. Épouvantable. Épouvantable. Puis, on s'entend, là. Ce qu'ils mettent là-dedans, c'est un genre de liquide bleu. Tu ressors de là, tu sens le goddamn et t'as l'air d'un schtroumpf pour une semaine ou deux, là.
2: Si, c'est quoi le film Mission Impossible? Tu sais, là, il peinture le gars dans la douche avec les cheveux roux, puis il est
3: C'est sûr que c'est
2: là.
3: Pas Mission Impossible.
2: Non, c'est pas ça. C'est quoi le film? Aidez-moi quelqu'un. Je sais, vous connaissez le film. Il prend sa douche, puis il est tout bleu. Aidez-moi.
3: Les schtroumpfs?
2: Non.
3: Ouais, je sais de quel acteur tu parles.
2: Je me rappelle plus.
3: Ouais, non, je me souviens pas du titre.
2: Il mange le petit gars, là, puis c'est un acteur hyper populaire. Bon, bref.
3: Quoi? Attends un peu, comment est-ce que t'as dit? Il quoi?
2: Il se venge.
3: OK, c'est pas ça que j'avais compris.
2: Qu'est-ce que?
3: J'avais compris, il se mange le petit gars.
2: Ah, ben non.
3: C'est ça. 6,52, qu'est-ce que c'est ça?
2: Mais là, Mark, qu'est-ce qui s'est passé? Ben, il a relavé ses lunettes, puis il remet à tout jamais, il est correct avec
3: ça. Il les a trouvés.
1: Mais le pire, c'est que... il était même pas dans la bonne toilette.
2: Imagine.
3: Hey, ça doit être dégueulasse.
2: Excuse-moi, sortez, là, c'est mes lunettes qui ont tombé. Tassez-vous de...
3: Faites rien! Oh non, c'est dégueulasse. Wesh. 653, textez le mot Japon. 11 007, on joue avec vous à 7h20. Voici William Cloutier.
2: Ça donne envie de manger, moi, t'as le dit, là. Mais...

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3: 6,58 en ce moment sur la 50 des allumetières. C'est encore instantané du côté d'Ottawa, Queensway 174. On est au code vert. 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
12: Bon matin.
13: Comment tu gagnais ton argent de poche quand tu étais jeune? C'est la question qu'on vous a posée hier sur Facebook. Question qui sort du dimanche au jeudi, 18h tous les soirs.
12: Ouais.
13: Vous devez être abonné à notre page. Rite 97.1, je n'en ai pas pour le faire. Wonder, 112 réponses. Il y en a des torieuses de bonnes à part ça.
12: Sérieux, j'ai même pas pris le temps de les lire. Donc, ça va être une surprise pour moi ce
13: j'aime
12: matin.
13: J'aime ça, j'aime ça. Diane est en bout de ligne. On va aller la chercher tout de suite, si vous permettez. Allô, Diane.
12: Allô, Diane.
14: Salut à vous deux.
13: On est trois.
15: Allô? Je me cachais.
12: Oui, mais il dit pas allô. Fait qu'il dit pas allô, le monde.
13: Il est sauvage, il est sauvage.
15: Excusez, je veux dire allô.
12: Arrêtez de les
15: allô?
13: Diane, quand tu étais jeune, gagner tes sous, tu faisais quoi?
14: j'ai commencé bien jeune dans la rue, il y avait des enfants. Fait que là, j'allais aider les parents. Fait que je surveillais les enfants là, pendant que les parents, je sais pas, faisaient du ménage.
15: Un peu de surveillance.
13: Du gardiennage?
14: Gardiennage, c'est ça. Puis après ça, il y avait le magasin Trans-Canada, un magasin de chaussures.
13: Oui, oui, oui, je me rappelle de ça. Wow, là, tu viens de me ramener loin, là.
12: Je sais pas c'est quoi.
14: Et puis j'étais trop jeune, genre, pour servir, mais à tous les étés, ce monsieur-là, il faisait une grosse, grosse vente là, dans son magasin. Il y avait des souliers à 50 sous. Fait que moi, j'allais placer les souliers, là, t'sais, parce que le monde, il défaisait tout le setup, là. Mais j'avais pas l'âge pour servir les clients, donc t'sais, je ramassais le magasin, je ramassais les souliers. Puis ça, j'avais comme, mon Dieu Seigneur, 10-11 ans.
13: Wow!
12: Ah, ouais!
14: Ah oui, oui, oui, oui. Puis ça a toujours suivi après, là. Il m'a toujours engagé jusqu'à, oh, mon Dieu, assez tard. Puis à l'âge de peut-être 14 ans, j'ai commencé à vendre des produits à Avon.
13: Sacrifice de colline! Un entrepreneur, là!
14: Ouais, c'est ça! J'allais dans les réunions, puis c'était toutes des petites madames, là, tu sais, puis moi, avec mon petit 14 ans, là. Fait que je marchais, puis j'allais porter des revues, là, les livres, les bouquins, là. Puis,
13: aujourd'hui, Diane, est-ce que tu es milliardaire?
14: Non, pas vraiment.
13: T'as-tu un bon fonds de pension de prévu, par exemple? T'as commencé jeune, là?
14: Oui, j'ai commencé jeune, certain. Puis à 18 ans, ben j'ai rentré au gouvernement, tout ça. Là, j'étais à ma pension, mais je travaille pareil ailleurs, là.
13: Encore?
14: J'étais à la retraite, mais je travaille. Ben oui.
12: Pour s'occuper.
13: Mais là, c'est pas s'occuper, Crime. Elle veut de l'argent, c'est clair, là.
12: Ben non. Tu sais, des fois, juste une, deux jours par semaine. Tu travailles pas 5 jours semaine. Voyons, Diane. T'es à la retraite.
14: Oui, je sais, c'est ça que je dis. Je travaille, mais j'étais à la retraite.
13: Ah ouais, c'est le même.
12: OK.
14: C'est le même. Faut se garder occupé.
13: Diane, t'es fine d'avoir pris le temps de nous jaser. Un gros merci à toi. Je t'invite à passer un bon week-end. Sois super prudente.
14: Vous autres aussi. Bon week-end.
13: Merci, Téphine. Bye bye. 7h03 minutes. Je veux savoir côté actualité. On va parler de quoi à 7h30, Phil?
3: Ben, il y a une femme qui poursuit l'École nationale de police du Québec en raison d'une formation qui a eu lieu tout près du casino du Lac Lémy. Okay. C'est ce qu'on apprend dans le droit ce matin. Et on va annoncer là, du côté du premier ministre du Canada, Mark Carney, un plan de rénovation pour le 24 Sussex.
13: Oh boy.
3: Ça fait des années là qu'il est presque pas utilisé, à vrai dire, depuis l'élection de Justin Trudeau en 2015. Mm-hmm. Il n'a même pas mis les pieds dans le 24 Sussex.
13: Trop
3: il a
13: magané.
3: Dit, non, on n'habitera pas là avec la famille, c'est trop compliqué. Mm. Trop magané. Donc, imaginez, là, ça fait plus de 10 ans là, tout ça, et on est encore à se dire... Il faudrait peut-être le rénover, ce 24 Sussex-là.
12: C'est quoi, c'est compliqué, bâtisse. Genre, de mettre...
3: Ça a l'air que c'est extrêmement compliqué, puis c'est
13: cher.
3: Aussi...
12: Pinterest, ouais. Ça existe, là, c'est hot.
3: Ouais. Peut-être ça qu'on aide. A des designers à l'écoute qui pourraient... ça serait un beau petit contrat, je pense.
13: Des fois, tu te dis, bon, juste la peinture, ça va arranger les affaires. Non là-bas, écoute, la fenestration, les planchers, les murs, puis tout est à refaire.
3: Et au niveau de la technologie, là, la sécurité aussi, c'est pas juste un petit mur comme ça, là, tu sais. Donc, c'est vraiment des plans complexe, mais on devrait en apprendre davantage au courant de la journée lorsque le premier ministre va annoncer ses fameux plans.
13: Good. 7h04 minutes cette semaine, ça a fait la une de tous les journaux et on en a parlé à travers la planète au grand complet. Ce qui s'est passé à Montréal, le tir en fou, vous avez peut-être vu ça. J'ai vu des images hier sur les médias sociaux. Les policiers de Montréal, tout le grand Montréal, là, tu nommes-les toutes, là, sont toutes là. Ils se sont tous présentés. C'est le poste 39, si je me rappelle bien. Il y avait un cortège de policiers qui se sont rendus pour aller porter des fleurs pour le policier décédé. Et quand tu regardes les images, juste en parler, j'ai des gros, gros frissons sur le corps. C'est exceptionnel voir comment on est près l'un de l'autre dans des situations comme ça. Tu sais, c'est la fraternité des policiers qui se sont regroupés, puis c'est rien. C'est rien, puis c'est un policier qui disait ça de Montréal hier. Il dit, c'est rien aux côtés de ce qu'on reçoit comme message des autres corps de police, pas juste de chez nous au Québec, de partout à travers la planète.
12: Mm-hmm.
13: Tout le monde.
12: Ben, j'imagine que ça a fait le tour du monde, les
13: carrément
12: images.
13: Bon, oui.
3: En l'espace de quelques minutes, je sais qu'ici au SPVG, on avait déjà abaissé le drapeau du SPVG, on l'avait mis en berne. Par solidarité, mais c'est fou quand même là, que ça s'est circulé partout dans le monde.
13: Ouais, c'est
12: ils savent que ça peut arriver à n'importe quel policier, tu sais, fait qu'ils se mettent dans la position d'eux, les familles et tout. Non, c'est quelque chose.
13: C'est vraiment, vraiment quelque chose. Donc, si vous avez la chance de voir les images, de voir le cortège de police, puis il y en a de partout dans le Grand Montréal et de la Sûreté du Québec qui ont été là.
12: Mm-hmm.
13: On parle de VUS, de motos de police. Ils étaient toutes là et c'est rien aux côtés, évidemment, des funérailles quand ça va avoir lieu. Là, ça va descendre de partout, des États-Unis, du Canada. Mmh. On va en avoir probablement du Mexique également qui vont venir faire leur tour. C'est un grand, grand respect qu'il y a pour ce policier-là qui, je vous le rappelle, est décédé lors d'une opération policière pour intervenir, pour protéger les gens. Parce que la devise de tous les policiers, c'est protéger et servir. Il est 7h07, minutes côté temps et température pour aujourd'hui, vendredi. Puis le week-end, Steph, le week-end.
12: C'est 25 au menu, oui, en après-midi, avec un...
13: oui, hein?
3: Excusez.
13: Mmh. Oui, le menu. Bon, après le temps de s'étirer, on t'en pose, nous autres, là.
12: Ah, bon matin. OK, 25 degrés, alternant. Les nuages. Non, mais il y a un petit 40% de... C'est vendredi
13: ben
12: pour
13: ouais,
12: tout le monde.
13: Ben ouais, ben ouais.
12: Bon, lâchez-moi le bessic. Ouais. 40% de probabilité d'averse de pluie et d'orage. Mais quand même, on va ressentir 30 degrés en après-midi. Puis pour le week-end, vraiment la plus belle, c'est dimanche avec 28. Encore là, ressenti dans le 30 degrés. Demain, samedi, ben c'est la même affaire qu'aujourd'hui. C'est pas compliqué, hein?
13: La plus belle voix féminine de votre vie que vous avez entendue, là, c'est qui? La plus belle voix, là.
12: Genre au chant ou parler?
13: Oh non, chant.
12: OK, chanter.
13: Ouais.
12: J'irais pour
3: ben,
12: dire...
3: Céline est pas mauvaise.
13: Là. Céline, c'est une belle voix, t'as raison. Oui. Steph?
12: Moi, j'en ai deux en tête.
13: Vas-y.
12: Adèle.
13: Oh oui, oui.
12: Incroyable.
13: T'as raison.
12: J'aime beaucoup Pink, qui est hyper forte.
13: Hey, sacrifice
3: Whitney
13: de voix.
3: Houston,
12: je sais que Whitney Houston, c'est ça. Puis sinon, Amy Winehouse, qui est hyper différente, que personne n'a chanté encore
3: unique.
12: Comme elle.
13: Whitney Houston qui a fait jaser cette semaine. Je sais pas si tu vas revenir là-dessus, mais je trouve ça... écoute, quand tu lis l'article, Whitney Houston qui s'est présentée il y a plusieurs années de ça au show de Oprah Winfrey et est arrivée là gelée comme une balle.
12: Hey.
13: Mais gelée. Là. Elle avait retombé, elle avait des gros problèmes de consommation. Elle est allée donner une performance là-bas et quand Oprah l'a vue, elle dit « Oh tabarnouche, ça ira pas bien là ». Et elle est tombée en bas de scène.
12: OK.
13: En chantant.
12: En 2009?
13: Ouais, elle a demandé aux spectateurs qui étaient là pour le show. C'est Oprah qui raconte là. Elle dit écoutez, je vais vous demander un gros service là. Fermez toutes vos boîtes. Dites pas un mot. Faut pas que ça sorte ce qui s'est passé ici.
3: C'est pas
13: Et il y a personne dans l'assistance.
12: Ah,
13: on a tout respecté.
12: Mon Dieu, aujourd'hui, ça serait pas ça. Ça
13: c'est ce qu'elle dit.
12: On sort les téléphones, on met ça partout, puis ça fait le tour du monde dans l'instant.
13: T'as raison. Puis
12: c'est bon.
13: Elle n'en revient pas de voir comment la mentalité des gens a changé. Aujourd'hui, avec les cellulaires en main, c'est sûr et certain, ça aurait pris 3 secondes que les images étaient déjà sur les réseaux sociaux. Mais à cette époque-là, le respect était pour Oprah, évidemment, et pour Whitney Houston. Ça a été une très, très grande voix, t'as raison.
3: Tu sais, hier, je vous parlais d'une intervention à la Marina d'Elmer qui avait eu lieu pendant la Saint-Jean-Baptiste.
13: Oui.
3: Puis dans les commentaires sur les réseaux sociaux, c'est ça que les gens dénonçaient. Là, ils disaient, on entendait les autorités dire « Donnez-nous de l'air, laissez-nous travailler. Mm. » Puis tout le monde restait, puis il y avait leur cellulaire, puis on était en train de filmer.
12: Ouais, on s'en allait oublier une grande aussi, puis même moi, je m'en veux, là, Sylvie Gratton qui dit « Lady Gaga », ben oui.
13: C'est vrai.
12: Hey, elle a une méchante voix, elle, là, puis ça a l'air facile de chanter.
13: T'as raison. Moi, une des voix qui m'impressionne beaucoup, c'est celle-là. Elle s'appelle Sia, voici Chandelier, chez nous, à Rythme.

0: Tu t'offres pas le show, toi.
1: Tu penses?
0: Oh, écoute.
1: En fait, je sais même pas comment j'ai fait pour te faire la semaine. C'est ça la vraie question.
0: Taïssab aujourd'hui, ça n'a aucun bon sens. Jean-François est en bout de ligne.
1: Allô, JF.
2: La gang.
0: Allô, JF, comment ça va?
2: Ça va super bien, vous autres.
0: Oui, yes. Ça va bien. On parlait de belles voix. Toi, tu vas ailleurs, raide le matin, là.
2: Ouais, je vais être complètement ailleurs.
0: Qui? Okay.
2: Moi, c'est Chester Bennington, le chanteur de Linkin Park.
0: Ben oui.
1: Ah, mais
0: ben
1: oui, t'as raison.
0: Ben oui. C'est.
2: Ouais, Linkin Park a continué, mais ça n'a jamais été pareil.
0: C'est vrai, t'as raison. Mais Amy Armstrong, qui l'a remplacé, fait une maudite job, là.
2: Oui, oui, non, je sais, mais tu sais.
1: Mais c'est pas sa voix.
0: Non, c'est sûr.
1: C'est un peu comme les cowboys. Tu sais, actuellement, avec San Carlos, c'est pas
0: c'est
1: totalement
0: pas
1: les cowboys.
0: T'as raison.
1: Fait qu'on comprend.
0: Jeff.
2: C'est la même chose avec Three Days Grace. Le chanteur a quitté, puis il est revenu l'année passée.
1: Mm.
0: C'est la même voix, c'est la même affaire, c'est le même beat. Tu sais, c'est.
2: Oh, oui, okay. Le chanteur a quitté pendant comme 5-6 ans. Puis les fans ont tellement chialé que finalement ils se sont réconciliés puis il est revenu.
0: On parle d'argent ici, ouais. C'est sûr. Ouais. JF, t'es fin d'avoir pris le temps de nous jaser. Un gros merci à toi. Passe une belle journée. Bon week-end.
2: Salut, bye bye.
0: Merci,
2: bye,
0: mon chum. Merci beaucoup. 7h14, une des belles voix qu'on a au Québec, je pense. Il y a quelqu'un qui nous disait que ça va voir Sylvain Cossette. C'est une des torieuses de voix qu'on a, là. Moi, quand je l'ai entendu chanter SOS d'un terrien en détresse, cette toune-là, c'est exceptionnel. Comment il s'appelle? Bruno Pelletier, Miséréré, tabarnouche.
1: Ben oui, non, c'est ça.
0: On est équipé de voix, là. Il y en a qui ont ça solide. Vous textez le mot Japon au 11007. Faites vite, c'est le dernier blitz. Il est 7h15 minutes. On va jouer avec vous dans un petit moment au Quiz Me Baby. Oui, Steph?
1: On a aussi une dernière paire de billets pour Neo Akon du côté du Centre Bell ce soir. Ça vous tente d'avoir votre paire de billets. Dernière paire de billets à vous offrir. Ben, c'est sur notre page Facebook et Rythme 97.1 que ça se passe.
0: Le show est dans 6 mois?
1: Non, il est ce soir.
0: Oh, patin, ça te peut, là! Sérieux?
1: Oui, oui, on vous transfère les billets aujourd'hui, puis vous avez une date aujourd'hui à Montréal, là. C'est de même que ça fonctionne chez nous.
0: Centre Bell, à soir, billets réglés, tout, là?
1: Tout réglé.
0: Ben
1: on a juste besoin
0: donc
1: de participer sur la page Facebook.
0: Je m'épate comment qu'on est fin, nous autres,
1: ben,
0: là!
1: Ça n'a pas de sens, ça.
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2: 7-19 en ce moment sur l'autoroute 50 des Allumetières, c'est encore facile. On a peut-être un petit ralentissement dans la zone de travaux sur l'autoroute 5 entre Haute-Plaine et Mont-Bleu, mais en général, c'est fluide. Même chose du côté d'Ottawa, je regarde Queensway 174 instantané jusqu'au centre-ville. 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
3: Merci!
4: Tellement du sérieux ici en studio, c'est gros, incroyable.
3: Merci.
4: 17 degrés ce matin, alternance soleil-nuage, plus nuageux avec un 40 % d'orage, de pluie également. 25 ressenti, 30 aujourd'hui, juste un instant. Je vais juste couper son micro. Parfait, ça va mieux maintenant. Demain samedi, même scénario qu'aujourd'hui. Sinon dimanche, gros soleil. Lundi également, 28, 29, ressenti, 30 degrés. On est en business. C'est parti, mon kiki.
3: Hey, Steph.
4: Quoi?
3: 7h20 minutes. Ouais. Là, je sais pas, moi, vous venez. Non, ça fait peut-être 15-20 minutes, vous êtes debout, puis vous dites ah, oh, ouais, on va aller dans la piscine un peu avant d'aller travailler le matin. Je vais juste vous jouer une toune pour
4: qui
3: pas aller dans la piscine.
4: Écoute, qui se dit ça? Personne.
3: Avant d'aller travailler?
4: Ben oui,
3: j'ai fait ça souvent avant d'aller à l'école.
4: 17 degrés.
3: Ben ouais, mais c'est pas grave.
4: L'école est terminée.
3: Ouais, non, mais avant d'aller travailler, j'ai pas parlé de l'école. Écoute bien ça. Ça te donne pas le goût de te baigner, hein?
2: Ben non.
4: On dirait qu'il y a comme genre un requin qui sort.
3: Voilà, c'est l'heure de jouer!
4: Oui, enfin!
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3: Il est 7h21, minutes, on joue avec vous autres. On vous envoie au Kanzan Japanese Grill du côté de Canada pour aller vous bourrer à panse, sérieusement. Tu sais, sortir de là, là puis t'es obligé de détacher tes culottes parce que t'as trop mangé. Là.
4: Oh! C'est un bon feeling quand
3: oui,
4: même.
3: Oui, c'est un bon feeling.
4: T'en vas siester, t'es en business.
3: Steph, on va jouer avec Cédric qui est en bout de ligne. Salut Cédric!
6: Salut Marc, salut Steph.
4: Salut, comment tu vas ce matin?
6: Ça va bien, vous autres?
3: C'est
4: ça va bien.
3: Fun,
4: est-ce
3: ça?
4: Que tu te sens confiant? Là? Parce que pour vrai, je pense que ça va être une dure.
3: Ah, arrête, c'est facile.
6: Ben, écoute, en général, je me sens quand même assez confiant dans la vie.
4: Je suis fier de
6: toi. On va l'essayer.
4: D'accord.
3: C'est bon. Cédric, on te pose une question. Avant de répondre, écoute bien le choix de réponse. Pense que ça devrait être assez facile. Pense que tu vas aller manger, moi, du côté du Kanzan Japanese Grill. Mais écoute, prends le temps d'écouter. La question est la suivante. Steph?
4: Comment s'appelle la langue parlée au Japon, Céd?
3: Oh, attention, attention.
4: Le cantonais, le mandarin, le japonais ou le je comprends rien?
6: Le japonais.
3: Ben.
4: Franchement... C'était vraiment ça la question?
3: Je voulais le donner un matin. Là.
4: Okay.
3: Facile à passer.
4: On a déjà d'autres monde qui appelait. Je pense qu'on connaissait la réponse. Ouais. Ben, félicitations, Céd. Est-ce que tu es déjà allé du côté de Kanzan Japanese Grill?
6: Non, jamais, mais je n'ai souvent entendu parler puis j'avais justement envie de l'essayer. Ben, là, tout le monde m'en parle.
3: C'est réglé. Avec qui tu vas manger là, tu penses?
6: Ben, avec ma conjointe.
3: OK.
4: Tu nous redonneras des nouvelles.
3: As-tu
4: pour
3: bon
4: vrai?
3: Appétit?
6: Puis écoute, ben. Elle, en général, elle a un appétit, je te dirais, quand même moyen. Moi, j'ai quand même une très bon appétit.
3: Mm-hmm.
6: Mais en passant, je m'en vais justement au Centre d'art aujourd'hui avec les billets que j'ai gagnés il y a un mois.
3: Ben voyons! De
4: une chance, ça fait un mois parce que t'aurais pas pu gagner le Kanzan.
3: La vie est bien faite.
6: C'est ça.
3: Cédric, tu gardes la ligne.
6: C'est début mai, là. Je pense le 14 mai à l'entour de ça. Là,
3: ben, t'es
6: gagné, fait que...
3: T'es légal.
4: Oui, c'est ça.
3: Tu viens de gagner, mon chum. Tu gardes la ligne. On va prendre tes coordonnées. Des ondes, tu bouges pas, OK?
6: Ben, merci à vous autres.
3: Merci à toi.
4: Elle a
3: porté une chemise d'une designer canadienne. Je sais pas si ça va donner un. Tu sais, au Québec, c'est sûr que ça va l'aider. On s'entend, là.
4: C'est sûr.
3: Mais du côté du monde, est-ce que Katy Perry est encore assez pesante pour qu'une designer. Tu sais, tu portes les vêtements d'une designer canadienne sur photo et tout ça, puis le monde. Tu sais, je sais pas, moi.
4: Ben, mettons, on va parler d'elle, là.
3: Mettons, à Londres, quelqu'un qui voit la chemise de Katy Perry va dire oh, j'en veux une, il commande. Je souhaite à cette designer-là que ça lui donne un coup de pub extraordinaire.
4: Parlant de Katy Perry, elle est dans ma Wonder News de 7h30. Nouvelle toune, nouvel extrait à vous offrir ce matin.
3: La voici avec Part of Me, chez nous, à Rythme.

0: sens.
1: Ça n'a pas de bon sens. Je viens d'aller voir la page Facebook de RIT971 parce que je suis abonné. Vous ne l'êtes pas. Qu'est-ce que vous faites?
2: Ben, j'espère que tu es abonné. Hey, si tu n'étais pas abonné, on aurait une talk, mon boy.
1: Oui, mais.
2: Mais oui, effectivement.
1: Peux-tu avoir une talk avec les gens qui ne le sont pas en ce moment, Steph?
2: Ben, il faudrait que. Oui, il faudrait, là. C'est là que ça se passe, ça.
1: Et je regarde, tu as publié quelque chose. Steph travaille tellement fort. Fait le matin, elle fait rythme au travail. Elle s'occupe également des promotions à rythme. Et hier, elle me dit le gros?
2: Non, c'est pas vrai. Le moelleux.
1: Ah, excuse. Le moelleux. Elle dit, hey, le moelleux. Je dis, oui, Steph, qu'est-ce qui se passe? Puis moi, je suis tout le temps fin. Hein. Je dis, oui, excuse-moi de te déranger, Steph, qu'est-ce qui se passe? Elle dit, Martin, j'ai...
2: Vous pouvez en prendre et en laisser là-dedans, OK? Merci.
1: Pas beaucoup. Elle me dit, Martin, j'ai mis la patte sur quelque chose.
2: Ouais.
1: Je dis, quoi?
2: J'en revenais pas.
1: Qu'est-ce que t'as trouvé, Steph?
2: Ben, c'est parce qu'on a une autre paire de billets, une dernière paire de billets pour Neo et Khan. Je vous dirais que là, en ce moment, là, on est un petit peu borderline. Tu sais, le show est pas dans... 8 mois, non. Dans 3 semaines.
1: Le show est...
2: Ce soir, du côté du Centre Bell.
3: Oh boy! C'est vrai, là, on a vraiment une pandémie.
1: Oui, sérieusement.
2: C'est vrai.
3: Parce que hier, quand vous avez dit ça, j'étais là comme, d'après moi, ils se sont trompés.
1: Non.
2: Une paire de billets à vous offrir et on la donne avant 9h. Mais comment on fait pour avoir cette paire de billets-là?
1: Ouais, comment on fait, Steph?
3: Comment on fait?
2: Sur les, ben oui, les boys, ça se passe sur les réseaux. Donc, sur Facebook, vous allez faire un tour, vous partagez la publication, vous identifiez votre partner de show de ce soir. Et important, faut que vous soyez libre ce soir. Là.
1: Ben oui.
2: Comme si vous avez des plans, oubliez ça. Là. C'est comme, c'est ce soir, tonight is the night. Baby.
1: 438 commentaires, 307 partages, 225 petits pouces, trois choses. Allez liker ça, allez commenter, allez faire un tour sur notre page Facebook. Mais comme je vous le dis, vous n'êtes pas abonné, tu veux faire là, tabarnouche, réveille le grand.
2: Et que vous ralentissez le groupe. Un peu comme Phil.
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3: Ben, il y a une chose est claire, on ralentit pas ce matin sur le réseau routier. La 50 des Allumetières, Lac Rébert Fournier, c'est facile, Queensway 174. Instantané, le seul ralentissement, j'ai goût de vous dire, c'est Queensway en direction ouest, en direction est, à la hauteur de la 174. Il semble avoir peut-être des travaux, là, mais il y a un petit code jaune. Sinon, si vous êtes témoin d'incident, vous pouvez toujours m'écrire au 11007. 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
1: Yes. Yeah.
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0: On dirait que je suis étourdi en ce moment, là.
1: Mais que j'envoie pas un qui me dise qu'on n'est pas à l'heure. Parce que je te dirais que depuis les dernières semaines, c'est comme incroyable à quel point on est assidu. On mérite une claque. Un, deux, trois.
0: Je peux pas.
1: Pourquoi?
0: On était à 6h37 tantôt, vous les nouvelles. Il est 7h30. Oui, on se reprend. 7h30 pile. Je vous souhaite un excellent début de week-end. Vendredi, c'est le 26 juin. On s'informe. Philippe Bessette, on parle de quoi ce matin?
2: On va parler d'une formation qui a été tenue au Casino du Lac Lémy dans les derniers mois, on va dire dans les dernières années, et qui fait réagir, là, surtout dans cet article du Droit ce matin. Il y a une femme qui poursuit l'École nationale de police du Québec. Karine Tremblay allègue avoir été blessée et humiliée pendant par un instructeur qui l'a empoignée par les cheveux dans le cadre d'une formation en sécurité, selon des informations du Quotidien. Au mois d'août 2023, Madame Tremblay suit une formation dans le cadre d'un nouvel emploi et c'est au cours du volet sur les principes d'intervention verbale et physique que la situation aurait dégénéré. Elle aurait été agrippée par les cheveux sans préavis et consentement. La formation était menée par deux agents de sécurité de l'Auto-Québec par l'École nationale de police du Québec.
0: Ah, attends une minute, là. Je comprends, là, mais être en formation pour la sécurité, on s'entend? Ouais. Ils t'aviseront pas qu'ils vont te ramasser, là. Un pas bon qui rentre là, qui veut faire du trouble, s'ils te ramassent.
2: Non, mais je sais, mais pendant qu'on enseigne, elle aurait aimé ça, dire, OK, ben là, mettons, ça se peut qu'il y ait telle situation, par exemple, Martin, approche-toi. Il y a quelqu'un qui pourrait, mettons, te prendre par derrière ou te surprendre. Tu sais, elle aurait aimé ça que, et non que.
0: Je comprends, mais je trouve ça.
2: Mais c'est quand même.
0: Je trouve ça tiré par les cheveux, là, mais bon. Jeu de mots est pas bon, là, mais c'est ben, tu t'en vas travailler dans la sécurité où il peut y avoir du brassage.
2: C'est sûr.
0: C'est sûr que si on te forme, c'est sûr qu'on fera. Écoute, on mettra pas de gants blancs, là. Va-t'en, Nicolette, c'est la même maudite affaire. Moi, je le sais, je parle par expérience. Mon fils a fait la technique policière. Mon fils travaille au casino à sécurité. C'est ça, sa job. Et puis, il se fait ramasser, là. Tu sais, il y a des clients, des fois, bien chauds, qui sont pas fins, là.
2: Non, c'est...
0: Wow, c'est weird. Okay.
2: C'est valable comme explication, mais tu sais, elle disait, tu sais, tirer par les cheveux ou, tu sais, des trucs comme ça, elle aurait aimé ça être...
0: Okay.
2: Averti d'avance, okay. Surtout que c'est dans une formation, là, c'est pas le vrai la réalité tout de suite. Là. Donc, c'est ce qu'elle avance. Elle poursuit donc l'École nationale de police du Québec pour plusieurs milliers de dollars, l'article complet est dans le Droit ce matin. Sinon, le premier ministre Mark Carney devrait présenter un plan de rénovation pour le 24 Sussex, selon ce que rapportent plusieurs médias. Lors de son élection en 2015, Justin Trudeau avait pris la décision de ne pas résider au 24 Sussex, résidence habituellement réservée là, au premier ministre en raison de l'état d'immeuble. Plus de 10 ans plus tard, les travaux pas complétés encore et le bâtiment n'est toujours pas la résidence officielle du premier ministre. Rappelons que les contribuables déboursent chaque année des dizaines de milliers de dollars pour l'entretien de cette propriété inoccupée.
0: Pour être pire, hein, je sais pas si vous avez vu les images de, je sais pas comment on appelle ça, le reflet là, tu sais, à Washington en avant du,
2: ouais, la fameuse,
0: le genre de piscine,
2: ben, pas rivière, le canal.
0: Ouais, ben, je sais pas, c'est un genre de grande piscine, puis t'as le monument au côté de, c'est Washington, je pense, qui est là, George Washington, c'est ça. En tout cas, bref, il y a une grande place où les gens peuvent se rassembler, puis c'est de l'eau et on voulait faire Donald Trump voulait faire de l'eau bleue là-bas, là, pour le 250e anniversaire des États-Unis et tout ça, qui s'en vient le 4 juillet.
2: Bassin et... de Lincoln Memorial.
0: Merci, c'est ça. C'est pas Washington,
1: mais
0: Lincoln.
1: Quand
0: tu vas voir les images, tu vas allumer tout de suite. C'est là où Forrest Gump rencontre sa chum à un moment donné. Ouais. Il crie d'un bord puis de l'autre de cette piscine-là. Là. Bref, Donald Trump a décidé de le faire réparer et il a dit, écoutez, ça coûte ben trop cher, je vais le faire avec mes amis, mes ici, mes ça. Et là, ce qu'on voit, c'est que les algues ont pogné là-dedans. Ah. Et le fond qu'il a mis pour que ça fasse un genre de bleu, là, ça décolle et il y a plein de papiers, il y a plein de cochonneries qui sortent de là. Trump est encore dans l'eau chaude et ça va coûter une beurrée, cette affaire-là. J'ai lu une affaire comme 45 millions. C'est débile, là. C'est vraiment niaiseux. Là.
2: Ouais, c'est
0: ça...
2: pas son meilleur coup.
0: Non, il y en a un autre. Côté sport, les grosses nouvelles. Coupe du monde de la FIFA, ça se poursuit pour notre équipe. On parle bien sûr du Canada. Dimanche, en fin de semaine, le 28. C'est à 15h contre l'Afrique du Sud. Bonne chance au Canada. Je dis pas bonne chance.
1: Ça va bien aller, là.
0: Mangez-la tout rond. Ah ouais, il est fort à
2: mais
0: part
2: pour
0: ça.
2: Pour vrai, le Canada est favori ouais. Là, pour remporter son match ouais. Contre l'Afrique du Sud.
0: Les Rangers du Texas hier contre, étaient au centre Rogers contre les Blue Jays. Malheureusement, Toronto l'a perdu. Les Texans l'emportent 6-5. Le Grand Prix d'Autriche en fin de semaine. Faut surveiller ça. C'est dimanche matin 9h. Et repêchage de la LNH ce soir à 19h. C'est en direct de Buffalo. Le Canadien va repêcher au 28e rang, si je me trompe pas. C'est loin. 7h35,
2: on parle. C'est bon signe. Ouais. Habituellement, quand tu repêches plus loin, ça veut dire que tu as
0: fini
2: une bonne équipe.
0: Ouais. Normalement, oui, c'est vrai. T'as raison, vu de même. Ça veut dire que les Sénateurs vont repêcher de bonne heure. 7h36.
1: On est en
0: minutes.
1: Première position.
0: On est pas loin derrière la première. Non,
2: 25e choix, les Sénateurs.
1: Dieu,
2: et le 32e choix en raison d'une... Ils ont perdu leur choix en raison d'une suspension par le passé. Là.
1: Oh. Bon, les sports sont terminés. Ah ouais, fait que place au Wonder News.
2: Mais nous, notre premier choix, c'est Wonder.
0: Oh! Wonder News. Ça, c'est bien dit.
1: Coudon, ça te tente de prendre des notes?
0: Oui, je l'ai noté.
1: Parfait. Nouvelle toune pour oui. Katy Perry.
2: On n'a plus le temps, Mark. on s'en
0: Nouvelle toune, sérieux?
1: Oh! Hey, vous jouez avec ma patience, vous autres, à matin, je vous dis tout de suite.
2: La toune s'appelle Bonjour, merci, bye-bye.
1: Non, la toune s'appelle Watch It Burn. Oh. Puis ça a un rapport avec ça, puis moi, vous le dire tout de suite. Non, mais Katy Perry, qui est hyper en colère, vous le savez peut-être pas, je sais qu'on la voit hyper amoureuse, oui, mais depuis la dernière année, elle a confié en entrevue que ça a été l'année la plus difficile de toute sa vie à combattre ses démons intérieurs. Elle dit, de toute ma vie, je me suis jamais donné la permission d'être en colère pour des choses que j'aurais dû me foutre, mais vraiment, ça a sorti de mes gonds. Donc, elle a mis ça dans une toune, puis ça s'appelle Watch It Burn. Voici un extrait. 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

0: parce que ça va faire un hit quand même. On sait que c'est Katy Perry directement quand elle chante quand même. C'est ouais. comme.
1: Mais du pour un hit, par exemple.
0: C'est vrai, était dû là, tu sais, Fireworks, ça fait longtemps, puis I Kissed a Girl aussi, fait que tu sais.
1: On avait essayé d'autres chansons par la suite, puis on dirait que ça n'avait pas levé autant que...
0: Non, t'as raison.
1: C'est quoi, début des années 2010, là?
0: Mais des fois, quand c'est sous l'ombre, quand c'est vraiment des un peu plus négatif, ça pogne un peu plus, tu sais.
2: Peut-être,
0: con, mais...
2: peut-être.
0: Fait que nouvel extrait, nouvelle toune qui est déjà sortie, vous allez pouvoir l'entendre un peu partout.
3: Ah, parles-tu de Justin, là-dedans?
0: Je pense pas, parce que là, Justin, lui, c'est un petit bombe dans sa vie, là. C'est pas Watch It Burn.
3: Ouais.
0: Tu sais?
3: Ouais. T'as bien raison.
0: Voilà.
3: 7h38, côté temps et température, est-ce qu'on va avoir des sunburns aujourd'hui?
0: Burn, baby, burn. Il annonce quand même ressenti 30 aujourd'hui, ouais. Puis on va garder le 30 degrés tout au long de la fin de semaine. Même scénario en début de semaine prochaine, si le tout se maintient. Là, mais quand même, on parle d'un risque d'orage, risque d'averse aujourd'hui et demain. Plus belle du week-end, c'est dimanche avec 28.
3: C'est vendredi aujourd'hui, le 26 juin 2026. Je vous souhaite un excellent week-end en pleine face. Merci d'être chez nous. Merci d'avoir choisi RIT. Dans un instant, on va se jaser. On va jaser avec des auditeurs, évidemment, et vous, si ça vous tente. Comment tu gagnais ton argent de poche quand t'étais... J'haïs ça, dire ça, ton argent de poche.
0: Pourquoi t'haïs ça? C'est
3: argent
0: ça notre question.
3: Poche. Ouais, mais argent de poche.
0: OK, mais comment tu faisais ton...
3: Comment tu gagnais ton
0: money?
3: Cash?
0: OK, c'est bon.
3: L'argent de poche, non? Non?
0: T'as-tu de l'argent de poche? Ça fait québécois.
3: Oh non, non, je dis pas le contraire, Steph, mais je trouve.
0: Comment
3: ça...
0: tu faisais. Tu gagnais ton blé.
3: Ouais, je trouve que ça fait vieux, argent de poche.
0: Mais c'est toi qui l'as choisi hier.
3: Je sais, je sais. Il y a tellement de façons de dire argent. Du foin, du blé, de l'oseille, du fric.
0: De l'argent liquide.
3: Oui. Ah ouais. Comment tu gagnais ton cash quand t'étais jeune? C'est la question qu'on vous a posée sur Facebook hier. Et on s'en parle dans les prochaines secondes. Il est 7h39. C'est-tu Corneille?
0: Yes, avec classe.
3: Avec plaisir, à part ça.

0: C'est quand même 3 minutes 20 cette tourne-là, puis on l'a eu au grand complet.
1: J'ai un vrai micro, mais je prends aussi la graffeuse. Puis je chante dedans. Tu sais, quand on était jeune, on prenait la brosse. Mm-hmm. On dirait que c'est plus vrai.
2: Oui, parce qu'il n'y a pas personne qui prend la taqueuse pour ça. Là.
0: Ah oui, arrête, Colin. Oui, ça, j'ai vu ça, moi. Ben oui.
1: Mon Dieu, moi, tout
0: c'est dangereux.
1: Tout ce qui est long, je le prends.
0: C'est dangereux!
1: Voyons, tu parles de moi, je suis prudente.
0: Justement, il n'y a pas tort. C'est vrai que ça peut être dangereux. Hey, on vous a posé la question, comment tu gagnais ton argent quand tu étais jeune? Il y a René-Anne qui est en bout de ligne. Bonjour René-Anne.
3: Allô. Bon matin.
0: Comment ça va?
3: Ça va bien.
0: René-Anne, tu es dans quel coin?
3: Là, je suis à Gatineau.
0: OK. Puis, ce soir, on fait dodo où?
3: À Gatineau.
0: OK, OK. On s'en va où, là, en ce moment?
3: Là, je m'en vais travailler, fait que je m'en vais chez des clients mesurer dans le comptoir.
0: Oh, OK. Tu travailles pour qui?
3: Granit Design.
0: Oh, attends un peu, là. C'est des comptoirs géniaux.
3: C'est naturel.
1: OK, mais moi, je vais prendre ton nom.
0: Ah, c'est magnifique, ça. Granit, ça va. L'épaisseur du granit, c'est de quoi à quoi tu peux avoir, tu penses?
3: Ça peut aller de 3/4 à 1 pouce et quart, à peu près.
0: C'est-tu dispendieux, ça? Ah, honnêtement, là.
3: Ben, ça dépend. T'as les comptoirs de quartz, de granit, de béton. Ça dépend de la catégorie, la couleur, la rareté de la pierre. Ça peut vraiment dépendre de beaucoup de choses.
0: Pis ça, c'est-tu bon à vie?
3: Oui. Il y en a qui sont plus bons pour la chaleur. Il y en a qui sont pour les égratignures. Okay. Ils ont chacun leur propriété, là. Tout dépendamment, là, comment qu'on travaille, là, sur notre îlot ou des choses comme ça.
0: Dernière question, puis je t'achète plus jamais avec ça. Je veux savoir, est-ce que tu as besoin d'une planche à découper ou tu peux découper direct sur le granit?
3: Granit, tu peux. Quartz, plus ou moins. Becton, oui.
1: J'ai du quartz à la maison.
0: Ah, c'est beau.
1: Les enfants ont souvent dessiné, puis là, ben ça se nettoie bien, mais c'est que je pense que j'ai nettoyé avec un produit qu'il fallait pas.
0: Oh.
1: Puis il y a un spot qui est moins reluisant.
0: Oh.
1: Puis là, je sais plus quoi faire avec ça.
3: Le granit, c'est naturel, hein? Fait que ça reste un petit peu poreux, fait qu'il y a des produits qu'on peut utiliser là, pour
1: j'ai
3: le granit.
1: J'ai pris un effaceur magique.
0: Oh, Steph!
1: Non, mais juste un bord.
0: Maudit! René-Anne, je veux savoir...
3: Oui.
0: Avant de commencer à travailler là-bas, là, quand t'étais tout petite, jeune,
1: quoi, toi?
0: Pour gagner des sous, qu'est-ce que tu faisais?
3: Ben écoute, j'avais 11 ans, je restais à la chute dans ce temps-là. Il y avait un autobus qui venait nous chercher la fin de semaine. On allait dans un champ de fraises. On était des petits amis, là, on arrivait là, puis on ramassait des fraises, on en mangeait la moitié, bien sûr. quand on arrivait, ils nous donnaient un petit macaron. C'était 2$ le casseau, si je me souviens bien. Puis à la fin de la journée, je pense que j'avais un 10-12$. Là, j'étais vraiment folle. Comme de la marde qu'on dit.
0: Ben ouais.
3: J'étais contente avec mes bonbons à une ferme à 11 ans. Mais c'est vraiment le fun. C'est vraiment une belle expérience. Le fait qu'un autobus venait nous chercher, qu'il n'y avait pas. J'allais pas avec mes parents, on allait juste des amis.
1: Très cool.
3: C'était vraiment bien.
0: Hey, ramasser des fraises aujourd'hui pour le même prix, imagines-tu?
1: Puis premièrement, l'achat de bonbons.
3: Les maringouins, non, pas vraiment.
0: Hey, c'est épouvantable. Puis moi, j'ai fait ça une fois, je pense, pour essayer de faire des sous. Quand je suis arrivé là-bas, j'ai ramassé un casseau. Je vais le porter. Il me donne une affaire comme 50 cents. J'ai dit, vous voulez rire de moi, là? Il dit quoi? J'ai dit, 50 cents? Il dit, comment tu vas vendre ça, toi? Mais ben, ça, c'est pas de tes affaires. J'ai dit, parfait, merci, bonne journée. Je suis parti. Il me donne 50 cents pour un casseau.
1: Tu peux même plus t'acheter une gomme avec
0: ça. Non, ça n'a plus de bon sens. Écoute, puis aujourd'hui, puis c'est weird ce que je vais dire là, mais il n'y a plus un chat qui veut travailler là-dedans. Fait que c'est pour ça qu'on va faire venir des travailleurs de l'extérieur pour venir ramasser les fruits, parce que au Québec, que ce soit des fraises, des bleuets, nommez-les, il n'y a plus personne qui veut ramasser ça.
1: Moi, je ne ramasserais pas ça, je les mangerais toutes. J'en ramènerais même pas.
0: Parce que c'est pas payant, parce que c'est dur, parce que c'est... Puis quand on était jeune, c'était les premiers jobs qu'on faisait. Puis René-Anne, c'était ça, là. T'as raison.
2: C'était à chaleur aussi, là.
3: À chaleur avec les maringouins.
1: Arc.
0: T'es fine d'avoir jasé avec nous autres. Je te souhaite un bon week-end. Un gros merci d'être chez nous. T'es gentille.
1: Bye, René-Anne.
3: Merci. Bonne journée.
0: Salut, bye.
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2: 7,48 en ce moment sur le réseau routier. Ben, c'est facile. À Gatineau, 50 des Allumetières, Lac-Scribert-Fournier, a toujours au code vert. Queensway dans les deux directions, ça va quand même très bien. Petit ralentissement en direction est à la hauteur de Carling. Une fois traversé Carling, là, tout près, je vous dirais, de la sortie Bronson. 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
0: Vendredi aujourd'hui, c'est le 26 juin. Je vous invite à texter un mot maintenant au 11007 et faites-le rapidement par ça. Vous textez le mot facture parce qu'on règle une facture ce matin. Là.
1: Aujourd'hui, ouais. Oui, dans le fond, tout ça. Ceux et celles qui nous ont envoyé une facture depuis quelques semaines déjà, vous êtes dans l'eau pour vous faire repayer jusqu'à concurrence de 500$. Ça, c'est hot. Fait qu'on va faire ça avant 9h ce matin. Il y a ça. Mais là, il y a un client qu'on va visiter ensemble
0: ben
1: à l'instant.
0: Oui, ben oui.
1: On s'en va faire un tour du côté de Ton Service Plus. Savez-vous c'est quoi?
0: Ah oui, donc?
1: Ton Service Plus, OK? Que ce soit par la tondeuse à faire réparer, un meuble à monter, un électroménager à remplacer, du nettoyage, du transport, des travaux d'entretien.
0: Ils font tout.
1: Ils font tout. C'est comme l'homme à tout faire, mais chez vous. Fait que vous les contactez, ils s'en viennent vous aider et à ce moment-là, c'est là qu'on rentre en jeu.
0: Là, ce que je comprends bien, en 2026, on va changer la phrase du côté des filles. Veux-tu que j'appelle mon père?
1: Veux-tu que j'appelle mon père? Ah oui, puis mon chum, mettons, quand c'est trop long, là, la patente, je suis comme, t'as-tu besoin d'aide?
0: T'appelles qui dans ce temps-là?
1: Ton Service Plus.
0: Voilà!
1: C'est ça, c'est comme ton nouveau chum.
0: Ou ton nouveau beau-père, ou ton
1: nouveau
0: père.
1: Ta nouvelle blonde, parce qu'il y a des femmes qui savent tout faire aussi.
0: Ah, il y en a beaucoup.
1: Moi, vous le dire, là, moi, j'ai une amie, là, qui s'appelle Jessica Lefebvre, OK? Elle est bonne dans tout. Elle, là, on s'en va chez Ikea, là, puis elle monte un meuble, là, dans le temps de le dire.
0: Même pas de manuel, là, rien.
1: C'est ta nouvelle Jessica, c'est ton Service Plus, même chose, elle va te régler ça, elle, en l'instant de le dire.
0: Heures moins 10, 7h50, sorti en 2003 par le groupe Moldave d'Eurodance Ozone. Là, le titre, vous allez m'excuser, là, Dragosti Dinte. J'espère bien le prononcer.
1: Ouais. C'est quoi tu me râles le matin, toi, là?
0: Dragosti Dinte. Souvent appelée la chanson Numa Numa. C'est devenu un véritable phénomène viral à l'échelle mondiale. Écrite par le fondateur du groupe, cette chanson entraînante est interprétée en roumain.
1: Ah ouais.
0: Pour ça qu'on comprend pas ben les paroles.
1: Ouais.
0: Notre numéro 1 du 26 juin 2004. Dragostina Dinte de Ozone. Voici Numa Numa, plus facile à dire.
1: Tiens, deux choses. Ah, c'est bon cette chanson-là.

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7: C'est parti. 756, en ce moment, c'est assez simple sur le réseau routier. 50 des allumetières, l'axe Grébert-Fournier. On a des côtes verts un peu partout à Gatineau. Le seul point chaud, je vous dirais, c'est pendant peut-être 500 mètres sur le Queensway, direction est, à la hauteur de Carling. 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
2: 7h59 minutes, on vous a posé la question. Quand tu étais jeune, comment tu faisais pour faire du cash?
3: Ouais.
2: Jeune.
3: Ah, mais il y a tout le temps des jobs genre casse-croûte. Moi, j'étais dans un Tiggy Burger, ça s'appelle même.
2: Oh, ça me donne le goût, ça.
3: C'était un petit casse-croûte, ben le fun, tu sais, la caisse. Donc, ça m'apprenait évidemment à compter, jaser avec les gens, tout ça. Mais sinon, plus jeune, gardiennage.
2: Ouais.
3: C'est juste que la fille abusait un petit peu, là. Tu sais, j'avais genre deux enfants, deux gros chiens, les lunchs, j'avais plein d'affaires à gérer.
2: Payé combien
3: jeune.
2: De dents dans ce temps-là?
3: Ah non, c'était la soirée, genre un 10$.
2: Oh, bâtisse!
3: Je le sais pas, c'était vraiment rien, là. Pour tout ce que je faisais, c'était beaucoup trop.
2: Samantha est en bout de ligne. Bonjour, Sam!
3: Ah, bon matin!
4: Allô!
2: Comment ça va?
4: Je vois bien, toi?
2: Oui, ça va super bien, ça va super bien. Dis bonjour à Wonder et à Phil.
3: Mais allô, Sam!
2: Allô!
4: Allô!
3: Bon
2: Sam,
3: matin!
2: Quand t'étais petite, tu faisais comment pour gagner des sous?
4: Ben, regarde, moi, quand j'étais jeune, là, on habitait à Timmins. J'avais 12 ans.
2: OK.
3: Okay.
4: Puis je passais le journal comme dans ma rue, dans la rue, juste à côté. Puis à tous les matins, c'était rough. Là. Je me levais à comme 5 heures pour y aller.
2: Ouais.
4: Puis c'était vraiment pas gros. Là. C'était comme 6$ par semaine.
2: Sacrifice, hein?
3: Wow!
4: Ouais.
3: Pas motivant, ben aujourd'hui.
2: J'ai fait ça aussi, passer le journal. C'est vrai, tu me rappelles ça. J'ai fait ça peut-être une ou deux journées, ben. Une ou deux journées, pas plus.
4: Une ou deux journées.
2: Moi, j'ai pas aimé ça, ben, je pense. Quand tu tombes sur la collecte, puis le monde, ah, j'ai pas d'argent, tu repasseras la semaine prochaine.
4: Ouais.
3: Mon père livrait le journal aussi, mais c'est dans le temps de Noël, c'était le fun. Tous les clients lui envoyaient une enveloppe avec des sous dedans, puis là, c'est moi qui récoltais les sous. Bon, je les avais pas dans mes poches, mais c'est moi qui ouvrais l'enveloppe. Okay. C'était vraiment cool, là.
2: OK, ça, je te comprends. Sam, tu fais quoi aujourd'hui comme travail, ça se dit-tu?
4: Si je fais, ben oui, ça se dit, je fais du ménage.
2: Puis, comparé à ce que tu faisais quand tu étais jeune, t'aimes-tu plus aujourd'hui?
4: Oui, j'adore ma job. C'est dur sur le corps, mais ouais, j'adore ça.
2: Tu fais du ménage pour une compagnie X ou c'est ta compagnie à toi?
4: Ben, pour la Clean Team.
2: Clean Team, toi, chose.
4: La Clean Team Outaouais.
2: OK. Puis, y a-tu un numéro de téléphone où on peut vous rejoindre si on veut faire clean à la maison, mettons?
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4: Ben oui.
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3: Ah oui, mais là, les numéros de téléphone, c'est tough à retenir. Mettons Clean Team Outaouais Facebook. Avez-vous une page?
4: Ben, pas encore, non.
3: Ben, il faudrait, là.
4: On
3: t'en
4: demande.
3: OK.
2: Elle vient de décider ça, elle. Sam, Mel, un gros merci à vous autres. Passez une belle journée. Sam, t'es fine d'avoir pris le temps de nous jaser. Bon week-end à toi. Merci.
4: Bye, bonne journée.
3: Salut,
2: bye.
3: Bye, bye.
4: Je t'aime aussi.
3: Bye.
2: Qu'est-ce que je t'aime? Moi aussi, je t'aime.
4: Sam? Oui, je t'aime aussi, Martin.
2: Bon. Phil?
4: Ben oui.
2: Phil,
4: je vous
2: toi?
4: Aime.
2: Bon.
3: Oui, t'étais mieux, là, parce qu'il va broyer.
2: Il y a quelqu'un au 11007. Sam, il y a un peu, là. Il y a quelqu'un au 11007 qui s'appelle Jean-Guy. Veux savoir si tu l'aimes, nous aussi.
4: Ben oui, moi aussi, je t'aime, Jean-Guy.
2: Oh. Ah, tiens, il y a Suzanne qui vient d'écrire également.
4: Ben, je t'aime aussi, Suzanne.
2: Non, c'est réglé.
3: Hey, regarde, on va faire la fin de show avec ça.
2: On finit jusqu'à 9h. T'es-tu bonne de rester jusqu'à 9h avec nous autres?
4: Non.
2: Tu nous aimes pas assez. Un gros merci à toi. Bonne journée.
4: Salut.
2: Bye bye. Calvin Harris s'en vient dans un instant. Bulletin 8h30. On parle de quoi?
5: On va revenir avec un nouveau bilan là, de la situation au Venezuela là, qui a dépassé la centaine de morts. Là, on est rendu à plus de 230 morts et énormément de blessés. Donc, je vous donne tous les détails à 8h30. Mmh. Et notre printemps un petit peu gris et sous la pluie là, a compliqué les activités là, de plusieurs entreprises de la région. Je vous donne tous les détails tantôt.
2: OK. Un immense merci. Je regarde LCN en ce moment. On a des téléviseurs ici en studio et on parle de la crise du logement. Hier, j'ai pogné une nouvelle. Il y a 3200 familles au Québec qui sont pas capables de se loger en ce moment. On trouve pas de loyer.
3: Tu fais quoi dans ce temps-là?
2: Il y en a combien ici en Outaouais, tu
3: ça
2: me disais?
3: Ça va pas bien,
5: on est autour d'une dizaine qui est prise en charge par l'Office de l'habitation, qui est quand même une baisse comparativement aux dernières années. Donc ça, c'est la bonne nouvelle. Mais ce qu'on nous a expliqué ici dans la région, puis ça doit être peut-être comme ça partout au Québec, mais pour l'Outaouais, c'est comme ça, c'est qu'on pense que c'est le 1er juillet où c'est vraiment difficile au niveau des déménagements, mais c'est plus 1er septembre.
2: Ah ouais.
3: Pourquoi? Non, l'année longue, c'est difficile. Ah,
5: pourquoi?
3: Les prix.
5: Parce que pendant l'été, les familles qui n'ont pas de logement, là, ben, ils s'en vont en camping, ils s'en vont chez de la famille, c'est correct, c'est les vacances. Rendu à quand on reçoit notre compte
3: aussi.
5: Au centre de services scolaires qui nous dit « Ouais, les enfants vont aller à quelle école? C'est quoi l'adresse fixe? » Là, c'est là qui est un
2: le
5: problème.
2: Bordel pogne.
5: Parce que là, il faut se trouver un logement au plus...
2: sacré.
5: Exactement. Donc, okay. C'est moi, plus... on pensait que c'était le 1er juillet, mais ça s'étire maintenant sur plusieurs mois, les problèmes.
3: Pourquoi on baisse pas les prix? Tu sais, je regarde, là, dans le plateau, il y en a tout plein, là. C'est immense. Il y en a tout plein qui sont même pas habités. Baissez vos prix pour les familles, puis ça va bien aller.
2: Ouais.
5: Ça, c'est la réponse facile.
3: Non,
5: la réponse facile
3: qu'on agit
5: pour
3: un moment donné.
5: Le petit propriétaire, par exemple, c'est quasiment impossible de faire ça. Pour le gros propriétaire qui a 200 portes, peut-être où lui, ça ne dérange pas de baisser de 50$, puis ça va. Mais pour le petit propriétaire qui a un petit triplex ou qui a un logement supplémentaire qui loue, lui, il n'y arrive pas s'il baisse, là.
3: Oui, mais quand on parle des fois là, de genre presque 2 000 $ par mois, là, ça va être correct.
2: Faut que tu penses...
3: Y a-tu de l'or dans la pâte?
2: Comment qu'il a payé le bloc quand il l'a acheté au départ? Là, son hypothèque est de combien? Puis si tu essaies de t'ajuster avec ce qu'il vaut aujourd'hui, c'est sûr que les taxes ont grimpé. Ça, c'est, tout a monté. Là. Ça, c'est clair, on comprend. Là. Mais si tu essaies de faire régler au grand complet ton hypothèque avec un seul logement, t'es dans le champ. Il y a moyen de moyenner à quelque part, c'est sûr et certain. C'est un peu comme les restos, c'est un peu comme les épiceries, c'est un peu... Tu sais, la marge de profit qu'on a, on est vorace dans certains domaines. Puis je pense que le logement est rendu là, on est rendu vorace. On veut gagner beaucoup plus qu'on devrait gagner normalement. Tu sais, quand tu regardes, il y a des loyers qui ont augmenté de 200, de 300 piastres par mois.
5: Mais c'est
2: pas
5: que,
2: normal.
5: C'est sûr
2: là.
5: Que si t'as un duplex puis tu t'attends à ce que ton locataire paye également ta part... C'est un petit peu exagéré.
2: Voilà, c'est ce que je veux dire. C'est ce que je veux dire. Merci, Phil. Plus de détails, d'autres nouvelles, 8h30. Côté temps et température pour aujourd'hui, puis pour le week-end, Steph.
3: 18 degrés en ce moment, alternance soleil-nuage. On a un 40% de probabilité d'averse, un orage aussi en après-midi. On va ressentir 30 un peu plus tard. Même scénario samedi et du soleil dimanche.
2: Oh.
3: Mais c'est juste... dans le 30 degrés, là. Fait qu'on veut garder la chaleur.
2: C'est drôle, hein, parce que, puis c'est ce matin, je pense que dans le Journal de Montréal, on en parle, fin du mois de juin qui s'enligne sur la chaleur. Puis tu me dis ça, puis on n'est pas dans le champ, donc Environnement Canada, Météo Média se trompe pas en ce moment.
3: Mm-hmm.
2: On a du temps chaud qui s'en vient. Bon, grisâtre un peu, là, mais temps chaud, ça va faire du bien. Et si le soleil veut sortir un moment donné, bien, t'es la bienvenue, moi, te le dire.
3: Oui, mais là, c'est ça, là, c'est du 30 toute la semaine prochaine à date, si c'est stable.
2: Uh-huh.
3: Ça va être le fun.
2: Ça, j'aime ça.
3: Oh oui,
2: ça,
3: la femme de ma vie, Rihanna.
2: We found love, Rihanna et Calvin Harris, chez nous, à Rythme.

0: Ouais. 8h10 minutes. Steph, c'est-tu vrai qu'on donne des billets? Ce
1: mais
0: soir,
1: oui.
0: Là. Le show de ce soir. Là.
1: Oui, c'est parce qu'il y a bien des affaires qu'on donne aujourd'hui. Là. Moi, j'étais comme précise.
0: Non, mais des tickets pour aller voir un show au Centre Bell ce soir.
1: Nio, c'est non. La seule soirée qui vienne et c'est à ne pas manquer. Ça vous tente d'avoir votre paire de billets, c'est pas compliqué. C'est sur Facebook, Rythme 97.1. Puis c'est pas mal la seule chose à faire aujourd'hui. Là, parce qu'après ça, c'est terminé. Là. Il n'y en aura pas d'autres billets là, pour demain, après-demain. Là. C'est aujourd'hui.
0: Ce soir.
1: Ce soir.
0: Tonight is the night.
1: Bébé.
0: Ça vous intéresse d'aller voir le spectacle, allez faire un tour sur notre page Facebook, Rythme 97.1. Merci, Steph. Elle travaille tellement fort. C'est elle qui s'occupe des promos. Puis elle m'arrive avec ça hier.
1: Il nous reste une paire de billets pour
0: aïe,
1: ça.
0: Aïe, aïe,
1: on
0: aïe,
1: a
0: aïe,
1: été capable d'avoir une paire de billets de plus pour vous
0: génial.
1: Autres, mes petits loulous.
0: Manon est en qui bout de ligne. Allô, Manon.
1: Allô, Manon.
2: Salut. Comment ça va?
1: Ça va
0: hey,
1: bien.
0: En pensez pas, je veux dire vous deux.
1: Oui, vous deux.
0: Non, je l'ai vu venir encore.
1: On a eu une hésitation ici. C'est quoi qui se passe,
0: juste
1: Manon?
0: Juste le rire, elle vient de se vendre. C'est clair qu'elle s'en allait là. Puis elle fait, oh non, je vois pas là.
1: Trois.
0: Manon, je veux savoir, quand tu étais jeune, comment tu faisais pour gagner de l'argent?
2: Bien, premièrement, dans le temps, on appelait ça cleaning. Je faisais du ménage,
0: okay.
2: Dans des buildings, des choses comme ça.
1: Okay.
2: Puis je passais aussi la guilling-guilling. Ça, c'est le...
1: Oh mon Dieu, Manon!
0: Ah, t'as même pas besoin de
1: l'expliquer. Manon. Attends un peu, Manon, là. Parce que moi, c'est mon rêve de vivre ça. Non, mais pas d'être une guilling-guilling, là. Mais d'avoir une guilling-guilling devant chez moi et d'offrir ça à mes beaux-enfants, je pense que...
0: Ça se fait-tu encore?
1: Ça manque à la société d'aujourd'hui.
2: Je pense pas que ça se fait,
0: non.
2: À moins que tu vas dans des...
1: Oh mon Dieu, Manon.
0: Ah, t'as même pas besoin de l'expliquer.
1: Manon. Attends un peu, Manon, là. Parce que moi, c'est mon rêve de vivre ça. Non, mais pas d'être une guilling-guilling, là. Mais d'avoir une guilling-guilling devant chez moi et d'offrir.

0: dire quelque chose.
1: Oh mon, hey, j'aurais terminé la face à terre, c'est sûr, moi, là.
2: Le plus gros.
0: Mais la face était plus dans le buggy, en train de sortir les crèmes glacées pour les jeunes, là.
2: Le plus gros vendeur, Manon, hey, tu te rappelles-tu?
0: Les trois couleurs.
2: Ah oui.
0: Tu sais, les frites,
2: ouais, ouais.
0: Les sandwichs.
1: Sandwich à crème glacée. Est-ce que tu te rappelles? Moi, c'était ma saveur préférée, d'ailleurs, aujourd'hui, je sais même plus s'il y en a, mais c'était vraiment comme des citrons, une forme de citron, et c'était le sorbet au citron. Puis aujourd'hui, j'en vois plus nulle part. C'était ma saveur préférée.
2: Un sorbet au citron, c'était...
1: Mais c'est un popsicle au citron.
0: Moi, je me souviens pas de ça, par exemple, dans mon buggy, là. Mais je peux te dire, peut-être quand tu vas dans une place comme la campagne, tu sais, dans une petite région, là, peut-être t'en trouverais là-dedans.
1: Pourquoi vous pensez que ça a disparu, ça, du jour au lendemain?
2: Parce que ça se vendait pas.
0: C'est à peu près ça.
1: Ben non.
0: C'est trop surette pour les papilles.
1: Ben voyons, je te confirme que chez nous, là, c'est la rue des Peupliers à Masson, là. Mon père payait à run pour toute la rue des fois, là.
2: C'est vite, Caroline, arrête.
1: Non, non, je te confirme, c'était vraiment populaire.
2: J'aime ça, moi,
3: mais est-ce que c'était vraiment populaire? Genre, est-ce que tout le monde...
1: Le guéling-guéling, voyons.
2: Ici, c'est débile. Tu parles de ça, tout le monde fait « Ah oui! »
0: Ah oui, des guéling-guéling, là, puis c'est les grosses cloches qui sonnent, là, puis tu sais, là, tu voyais tout le monde courir vers toi, là.
2: Nous autres, c'était des camions. Nous autres, dans mon coin, en Estrie, c'était des camions.
3: Moi, j'avais déjà entendu les camions.
2: Ouais, camion de crème glacée, puis je sais pas si tu as vu le film « It », ça, avec Pennywise, là. Ça se passe dans un... Écoute, nous autres, on avait la chienne quand ça arrivait. S'il y avait un clown à l'intérieur, on n'allait pas...
0: Non,
1: moi non plus, Manon. Regarde, on va le dire.
0: Pas des films avec des clowns épeurants de même.
2: Manon, est-ce que tu manges encore aujourd'hui des sandwichs à crème glacée et des popsicles?
0: Bien sûr, bien sûr.
2: Est-ce que tu as déjà neigé dans tes culottes?
0: Non.
2: Non, bravo, t'en as pas assez mangé. Manon, t'es fine d'avoir pris le temps de nous jaser. Un gros merci à toi. Passe un bon week-end.
1: Les appels se terminent. Hey, bye, Manon. Bon week-end.
2: Merci, Manon.
0: Bon week-end.
2: Bye, bye.
0: Bye.
2: Merci. Salut.
0: Bye.
2: Tellement fine. Un gros merci. 8h15 minutes chez nous. Arrête, c'est vendredi aujourd'hui.
1: Pratique tes questions sur le bord pendant cette automne-là, OK?
2: Quoi, ça?
1: Neiger dans tes culottes.
2: T'as-tu déjà fait ça?
1: Elle appellera plus, le site, là.
2: C'est moi qui l'ai appelé.
1: C'est gênant. Non, laisse faire un peu de temps.
2: Voici notre tourne, on l'a appelé.
1: Rite.
2: On l'écoute.
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0: Nicolas. Salut. Nous, en fin de semaine, on va au chalet, relaxer. Et samedi, on va voir le spectacle de Paul Piché avec ma soeur et mon beau-frère à Notre-Dame-du-Loup. Oh! Je vous souhaite un beau week-end.
1: Mes animateurs préférés. Demain soir, vendredi, souper au Bâton Rouge avec des amis. Et samedi, Salle Odyssée, spectacle de Sylvain Cossette. Wow. Très belle fin de semaine en perspective et j'ai bien hâte de la vivre.
2: Oh. C'est le soleil est au rendez-vous. On va être dans la piscine toute la fin de semaine. Passez tous une belle fin de semaine.
3: Merci.
2: Merci.
4: Allô à vous trois. Mon nom, c'est Hélène. Oui, en fin de semaine, je pars pour Tremblant samedi. Je vais faire une fête de mes arrière-petits-nièces. Dimanche, on s'en va ramasser des fraises et puis on s'en va voir le carrousel de la gendarmerie royale.
5: Oh, méchant week-end.

0: Merci d'être chez nous. Bon vendredi, l'Outaouais. Il est 8h18 minutes. Noémie est là. Bonjour, Noémie.
1: Bon matin.
2: Bonjour, bon matin.
0: Comment ça va?
2: Ça va super bien, vous deux.
0: Oui,
1: ben
0: ça va
1: oui.
0: Bien.
1: Passez une belle semaine.
2: Oui.
1: Bon, parle-moi de ça.
0: Non, parle-moi pas de ça. Je veux pas le savoir. Noémie, je veux savoir. Non, ce que je veux savoir, c'est quand tu étais jeune, comment tu faisais pour gagner de l'argent?
1: Oui.
2: Fallait que je fasse des tâches ménagères dans la maison.
0: Et sacrifice, j'ai eu peur.
1: Non, mais ça, c'est.
0: Fallait que je fasse des passes. Wow! Attends, des tâches, pas la même affaire.
1: Ben oui, oui.
0: Non, mais je sais pas. Des tâches ménagères dans la maison. C'est payé par maman et papa, c'est ça?
2: Exactement.
1: Ah. Non, tu sais, par le voisin.
0: Quoi,
1: c'est sûr, peu. C'est maman. Mais c'est pour motiver les enfants à faire des tâches, c'est ça, hein, non?
2: C'est ça.
1: C'était quoi ta tâche préférée et celle que tu détestais?
2: celle que je détestais, faire la vaisselle.
0: Ah oui, Christy, c'est plate.
1: Moi aussi, je suis encore dans ce bateau-là.
0: Ah, que c'est plate, ça. Puis t'as raison, Batince. Vive les lave-vaisselles. Ça, je pense encore aujourd'hui. Ça, puis la machine à laver, c'est les deux plus belles inventions qui ont été faites sur la Terre.
1: Tellement. Puis le micro-ondes. Mais je veux dire, c'est le fun d'avoir un micro-ondes.
0: Je vois plus avec l'air fryer, moi.
3: Laver le micro-ondes, c'est
2: pas... Oui, moi aussi,
0: je suis air fryer. Oui, Noémie vient de te le dire, c'est l'air fryer.
1: C'est pas ça malaisant. J'ai juste dit qu'un même micro-ondes, c'est une belle invention.
0: OK, on va te le donner.
1: Bon, Noémie?
0: Tu disais, OK, tu faire du cleaning, faire du ménage chez toi, ça a été tes premières payes. Nous autres, chez nous, on avait droit à une paye par semaine. De mémoire, c'était le jeudi que mon père nous donnait ça, et Colin, c'était pas long. Les premières années, je me rappelle, 10 cents. 10 cents par semaine.
1: Non, oui.
0: T'arrives au dépanneur, tu t'achetais une palette de chocolat puis un coke. 10 cents.
3: Ah, ouais.
1: Mais le wow, là... T'avais pas les deux pour 10 cents?
3: Ben, des années 1800.
0: C'était pas cher.
1: Une barre de
0: 1800.
1: Chocolat.
0: Noémie, première paye que t'as eue, tu te rappelles-tu comment tu gagnais?
2: 5 $ par semaine.
0: Hé, tabarnouche, t'es riche. 5 $ par semaine. Hey, avoir eu ça dans le temps, là. Maudit, je n'aurais eu des chars à coller.
1: Non, mais c'est vrai qu'on était riches quand on avait un petit bleu, hey. un petit mauve, là.
0: Un petit bleu. un vert.
1: Hey, je suis riche, là, tu sais. Je comprends pas c'est quoi la valeur.
0: Puis après ça, t'as fait quoi, Noémie, comme job?
2: Après ça, ben, j'ai fait du gardiennage où mes parents me payaient avec du McDo.
0: Pardon?
2: Oui.
0: Mon rêve.
1: T'étais choyé quand même.
3: La lave-vaisselle, arrête.
0: Hey, ouais, il prend le bord encore. Là, t'as plus besoin de lave-vaisselle. Il te payait du McDo comme salaire?
2: Oui.
0: Oh!
2: Mais si c'était 30 minutes, j'avais un lunch du McDo. Donc, j'étais très contente que j'étais jeune dans
1: les petites croquettes. Mais oui.
0: Ça, c'était étonnant, ça? Noémie?
2: On l'a
0: C'était étonnant qui te faisait ça?
2: Oui, c'est mes tantes, oui.
0: Sont-ils encore vivantes aujourd'hui?
2: Ah oui.
0: T'as-tu le numéro de téléphone?
2: Écoute,
3: on va aller couper leur gazon.
0: Moi, je veux voir en échange de McDo. Non, mais sérieux, je veux voir en échange de McDo, qu'est-ce que je dois faire?
1: Okay.
0: Est-ce qu'ils sont à Gatineau?
2: Oui, c'est à Gatineau.
0: Ça te tente du coin, ils appellent?
2: Oh, mais il n'y avait pas d'enfants dans le temps.
0: Ah, ils n'ont-ils aujourd'hui?
2: Non.
0: OK.
2: Ben oui, ça
0: fait change. Qu'ils payent le McDo à leurs enfants, pas aux autres. Là. C'est ça que tu me dis.
2: C'est
0: là.
2: Ça. Ah. Ouais.
0: Fait qu'on n'existe plus, nous autres, là.
2: C'est ça.
0: Ah, bon. Noémie, t'es vraiment fine d'avoir pris le temps de nous jaser. Je t'invite à passer un bon week-end. Sois prudente sur la route. Puis merci d'être chez nous. T'es fine. Merci.
1: Merci. Bye. C'est drôle parce qu'elle me fait penser. Moi, mes parents, quand ils me faisaient, mettons, me donner une petite paye ou peu importe, là soudainement, j'avais envie d'aller magasiner, OK?
0: Hein?
1: Et là, j'allais au garage et au Joshua Peretz à l'époque. C'était.
3: It's more than a name. C'est quoi, it's more than a name?
1: Je ne sais pas c'est quoi le slogan, là, mais je sais que c'était un genre de petit chien, le rose. Ouais.
0: Oui, OK, j'ai allumé. Oui,
1: puis,
0: oui.
1: Il faisait
0: oui.
1: noir dans la oui. boutique. Bref, ça n'a pas resté longtemps là, mais toutes les girls qui étaient cool avaient du Joshua Peretz. Et là, donc, quand j'ai eu ma première paye, je peux te dire que j'ai reviré de bord en tabarouette à voir le prix.
0: Ouais.
1: Ma mère a dit, oh, on va pas au Joshua et au garage. Non, pas aujourd'hui. Ah ouais, quand c'est toi qui payes, tu passes un autre appel vite.
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3: Merci, bonsoir. Non, non,
1: t'as ton tour.
3: Hey, là, je parle pas pour mon amour, ma c'est mon temps.
1: Vas-y.
3: À 8h23 en ce moment sur le réseau routier, ben c'est des bonnes nouvelles. Non. C'est des cas de verre un peu partout. 50 des allumetières, c'est instantané. À Ottawa, c'est seulement sur le Queensway direction est, à l'approche de Carling, où on a un petit ralentissement, mais c'est peut-être pendant un kilomètre ou deux là, maximum sur la 417. 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
1: OK, belle journée quand même. On parle d'alternance soleil-nuage. Ben, je dis belle journée.
0: Ben, chaude.
1: Je veux pas
3: c'est
1: mentir.
3: Moins beau qu'hier.
1: Ben, en fait, ce sera assurément un même scénario. On parle quand même d'un 40 % de pluie, d'orage. Il y en avait un hier.
0: Ouais, c'est
1: ça a
0: vrai,
1: passé
0: ouais,
1: quand même. On l'a
3: on
1: pas
3: avait
1: eu,
3: un
1: mais...
3: soleil le matin. Là, c'était bien.
0: Ouais, c'était
1: quand
0: bien
1: même.
0: Parti.
1: C'était
0: bien parti.
1: Ouais. Je sais, mais ce sera ça aujourd'hui, demain. Puis après ça, le soleil sera là pour au moins deux journées de suite.
0: Oh.
1: On est chanceux. Puis on va atteindre du 30 degrés tout au long du week-end.
0: On est rendu là. On est rendu là. Tu sais, quand on a deux back-à-back, on est heureux.
1: Ouais.
0: Bon. Fait partie de la game, veut dire, maintenant, ça va s'améliorer, je sais pas. À 8h24 minutes chez nous, Arrête, je vous souhaite un bon début de week-end. Vous textez le mot facture, important de le faire. Arrête, vous pourrez payer votre facture jusqu'à concurrence de 500$. On va faire ça d'ici 9h, on va régler une facture.
1: Oui, il reste 30 minutes techniquement, là, fait que, hein. Mais si vous envoyez la facture après 9h, vous êtes quand même dans le lot pour vendredi prochain.
0: Ben oui!
1: Tu sais, puis repayer jusqu'à concurrence de 500$, ça fait du bien. Surtout sur une paye. Surtout aujourd'hui. Surtout dans le monde dans lequel on...
0: C'est ailleurs, nous autres, la paye, je pense, hein?
1: Oui, c'est ailleurs. Je suis allé au Costco hier. Qu'est-ce qui s'est passé?
0: La paye a passé.
1: Oui, c'est ça qui s'est passé. Mais le pire, c'est que c'est toutes des choses qu'on avait vraiment besoin. Tu sais, je me suis pas laissé emporter.
3: Ouais.
1: Non, c'est vrai. 520 plus tard. Moi, j'avais... Je suis comme 300, cette facture-là.
3: Est-ce que tu essaies de deviner le prix quand tu passes à la
1: tout
3: caisse?
1: Le temps.
3: Toujours,
1: puis,
3: hein?
1: Pourquoi, d'ailleurs, Costco, le genre de Costco, peut-être vous allez pouvoir nous répondre, mais pourquoi on voit pas le total accumulé? Hein? C'est une mauvaise surprise à la fin.
0: Non, mais ça mérite, peu, là.
1: C'est juste pour ça que j'ai commencé à un peu moins aller au Costco.
0: Parce que ça coûte cher?
1: Oui, et puis on dirait qu'on voit jamais la facture monter. Pourtant, ben ouais, j'ai acheté des fruits, des légumes, de la viande, toutes des choses que j'ai vraiment besoin.
0: Ton panier, quand il est plein, Steph, t'as une idée que ça va coûter plus que ça, là.
1: Ouais, mais Marthe, tu vois pas la facture monter.
0: Ben non, mais amène-toi une calculatrice.
1: C'est comme un poison empoisonné.
0: Un poison empoisonné, toi, chose. Wow!
1: C'est vendredi.
0: Ah oui. Les deux frères, sortez-moi de là. Colin.

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5: À 8h30, c'est assez simple sur le réseau routier à Gatineau. C'est instantané un peu partout. Un petit ralentissement seulement dans les dans la zone de travaux là, sur l'autoroute 5 entre Haute-Plaine et Mont-Bleu. Toujours ces travaux là, qui causent la fermeture d'une portion de Lucerne à la hauteur du chemin Fraser. 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
16: C'est l'heure de s'informer, il est 8h33 minutes et chez nous, on a la chance de l'avoir, c'est Phil Bessette qui fait ça. Je vous invite à ne pas le manquer, il est là à compter de 12h15 aujourd'hui au bulletin de nouvelles de TVA, si vous voulez voir la bouille. Et comment il est beau bonhomme aujourd'hui avec son... Comment t'appelles ça la couleur, Steph?
17: Burgundy.
16: Burgundy.
18: Pourquoi on n'appelle pas ça Bourgogne?
16: Parce que c'est Burgundy.
17: T'as bien raison, mais Bargain, c'est bien mieux.
16: Ouais, ouais. C'est un spécial?
17: Ouais.
18: C'est... Burgundy.
17: C'est bargain.
16: Ouais. Phil, c'est l'heure de s'informer. On parle de quoi ce matin?
18: Ben, on va parler du bilan, là, dernière mise à jour du bilan, là, malheureusement mortel au Venezuela. Là, on parle de 230 morts, mm-hmm. au moins 230 morts et au moins 4300 blessés. C'est immense. Ouais. On vous rappelle que il y a environ 48 heures, ce pays d'Amérique du Sud a été touché, pas par un, mais par deux séismes. Très important, 7.2, 7.5 sur l'échelle de Richter. On parle d'immeubles de 22 étages qui sont tombés, là, donc en ruine. Plusieurs immeubles qui se retrouvent là, complètement détruits. Donc, vraiment, la catastrophe dans ce pays. Si on revient ici dans la région, depuis le début de la saison estivale, la pluie a été présente, plus présente que le soleil, on peut se le dire, là, des conditions qui peuvent influencer plusieurs secteurs d'activité, notamment les pépinières qui ont constaté une baisse au niveau des ventes au printemps. Pour ce qui est des piscines, les ventes ne sont pas nécessairement en baisse, mais c'est plutôt au moment de l'installation que la météo pose problème. Du côté de l'industrie du VR, les achats et de la location ont aussi fluctué en début de saison, mais il est difficile d'attribuer le tout en raison de la météo. Une chose est certaine, pour toutes ces industries, là, on souhaite du beau temps pour que les gens puissent aller se gâter dans leur magasin. Sinon, après la suppression là, d'une trentaine de postes à la STO afin de réduire son déficit, d'autres compressions sont maintenant à prévoir, cette fois dans les programmes offerts. Le conseil d'administration annonce qu'il doit mettre fin à deux initiatives. On parle des programmes de fidélité et employeur dans le but d'économiser environ 245 000 $ par année. Plus d'un millier de clients là, seront touchés par cette décision. On parlait du beau temps qui influence les pépinières et les magasins de piscine, de jardins, décorations. Mais la météo affecte également les activités sportives.
16: Ben ouais.
18: On parle des terrains de baseball, terrains de soccer même, qui en arrachent dans certains secteurs, là, sont gorgés d'eau là, en ce moment. Donc, juste pour vous donner une idée, là, c'est hier que mon collègue Yannick est allé filmer des images dans un des parcs à Gatineau. On s'entend qu'il n'y a pas plu depuis samedi passé, là.
16: Ben, il y a un peu de pluie à tous les jours, mais pas énorme.
17: Fort à certains moments, là.
18: Ouais. Ben, depuis...
17: Il y a eu de la pluie un peu tous les jours.
18: C'est ça. À part enlever hier. Là. Hier matin, il est allé filmer. Là. Donc, on enlève hier matin. Là. On parle de mercredi, il n'y a pas eu de pluie, là, avec la fête du Canada, du Québec, là. Moi, je me rappelle pas d'avoir eu de la pluie.
17: Il a fait beau, genre, mardi, mercredi. Lundi, il y a eu de la pluie, puis là, il y a eu de la pluie un peu hier.
18: Tout ça pour dire que le terrain, le stade de soccer était gorgé d'eau. De baseball était encore inondé d'eau. Là. Oui. 4-5 jours après la dernière grosse tempête de pluie là, qu'il y a eu dans la région. C'est fou comment que on va essayer de trouver des solutions là, du côté de la ville et du côté des différentes organisations sportives pour entretenir le tout.
17: Bon.
16: Ben, vous avez un shop-vac à la maison qui aspire de l'eau, là, une gang, là, on peut peut-être... Non, OK. Phil, un gros merci. Je t'invite à passer un bon week-end. Bon bulletin à 12h15, on te manque pas. On se revoit lundi matin.
18: Il est fin.
16: Côté sport, la Coupe du monde de la FIFA, ça se poursuit pour notre équipe, le Canada. On va jouer dimanche, en fin de semaine, le 28 juin. C'est à 15h, on va affronter l'Afrique du Sud. On devrait normalement passer à travers assez facilement, en tout cas selon les experts. Les Rangers du Texas hier étaient du côté du St. Rogers à Toronto contre les Blue Jays. Victoire des Texans 6-5. Le Grand Prix d'Autriche est en fin de semaine, on va dire, et on roule à compter de 9h dimanche matin. Il y a le repêchage de la Ligue nationale de hockey, ça débute ce soir, ça, à 19h du côté de Buffalo. Il est 8h38, on va parler showbiz.
17: Vous rappelez, je vous ai parlé du mariage de Taylor Swift, peut-être.
16: Possiblement
17: au Madison Square Garden, la salle la plus célèbre,
16: la plus mythique
17: du monde. Eh bien, ce serait confirmé par plusieurs médias américains que, bon, en fait, ça s'arrête pas de parler de ça, là, dans les médias. Ce serait la semaine prochaine, le mariage. Fait qu'on n'a pas plus de détails, mais moi, j'ai envie de vous dire que ça va être un événement marquant.
16: Hey,
17: c'est sûr que ça va sortir partout.
16: On s'entend-tu là, que tu loues le Madison Square Garden pour ton mariage? Faut le faire en tabarnouche. Faut avoir du cash.
17: Travis, il y en a. Lui, elle aussi. Je pense que...
16: Qui est gagnant là-dedans?
17: Les deux.
18: Travis.
16: Non, ben oui, Mazin, elle fait bien plus de cash que Travis.
18: Elle vaut des milliards.
17: Oui, oui, mais au point que, dans le sens que lui, il est capable de vivre sans elle aussi.
16: Ouais, non, ça, c'est
18: je comprends pas pourquoi louer un amphithéâtre pour un mariage.
16: Attends bien du monde.
17: Mais là, ça va être un méga mariage.
18: Non, mais faut que tu le décores.
16: Attends, c'est juste sur le plancher. Tout le reste, c'est pour les cadeaux.
18: Ah, OK. Ah, ben ça fait du sens, d'abord.
17: Je pense pas qu'elle les attend tant que ça, les cadeaux. Moi, t'as le dire, là.
16: Non, elle veut... Qu'est-ce que tu donnes à une milliardaire comme cadeau de mariage?
17: Une carte cadeau.
16: Non, mais sérieux, tu lui donnes quoi?
18: Non, mais
16: à tout.
18: À plus petite échelle, là, tu loues le centre Slush Poppy pour un mariage ou t'aimes mieux louer, je sais pas, le château Montebello, un terrain de golf, des salles de réception. Mais ça,
16: c'est quoi, c'est 20-quelques mille personnes, on s'entend, Madison Square Garden?
17: Ouais. Ça va être quelque chose quand même.
16: C'est
17: j'ai hâte de voir les photos et tout, c'est sûr que ça va sortir.
18: C'est sûr que les gens ne seront pas assis dans les amphithéâtres, c'est pour le plancher.
16: Y a-tu du public qui est invité, Steph? Ça le dis-tu dans l'article?
17: Non, mais j'ai comme l'impression que ça va être un méga gros public. Là, on n'a pas tant de détails parce qu'ils veulent quand même garder ça, je pense, un peu secret. C'est pour ça que c'est des...
18: Ça marche, en tout cas.
17: Non, mais dans le sens que c'est vraiment les médias qui en parlent. C'est pas eux qui en parlent sur leur réseau, clairement. Ils vont en parler. Mais que ça va leur tenter. Mais c'est sûr que.
16: C'est parce qu'on répond aux questions, les médias.
17: Le Madison Square Garden, clairement, c'est pas un mini mariage, là, on s'entend. OK, à plus petite échelle, on parle d'une quand même très populaire, mais j'ai sorti un extrait de Charlotte Cardin et sa maman qui ont chanté Rêvez mieux. Sur les réseaux sociaux, puis je l'écoute depuis qu'il est sorti, depuis la Saint-Jean. Puis je voulais pas faire entendre ici, dans le matin, juste pour le fun.
18: Quoi?
17: Mais je l'aime vraiment.
16: Vas-y
17: parce
16: donc.
17: Que c'est une de mes tunes préférées, mais avec ces deux-là, il y a quelque chose d'incroyable. Voici ce que ça donne.

0: ce moment.
1: C'est cute.
0: Elle a une super belle voix.
1: Elle fait plus un back vocal en arrière, ouais. Mais en vrai, dans la vidéo, on les voit vraiment les deux collés ensemble, puis ils chantent. C'est cute, pour vrai.
0: Wow.
1: C'est vraiment un bel extrait. Donc voilà, ouais. Je vous fais un petit cadeau ce matin.
0: C'est gentil, un gros merci. Ils feront pas de cadeau, je vous le dis tout de suite. Je vous parle dans un petit moment de la compagnie Apple.
1: Il va falloir aussi qu'on s'enligne sur Rythme, paie vos factures et les billets également pour Akon et Nio, parce qu'on s'en
0: okay, attends, qu'il est déjà
1: 8h40.
0: J'aurais pas le temps de vous en parler,
1: fait que
0: je vais le faire
1: de suite.
0: Non, je vais le faire de suite. La compagnie Apple a annoncé que les prix vont augmenter. Le iPhone, pas encore. On n'y a pas touché encore, mais vous donnez une idée, là. Ça va grimper solide. On parle de 300-400$ par morceau, là. Un MacBook.
1: De plus?
0: 400$ de plus. Oui, puis.
1: Ben voyons.
2: C'est des augmentations de 15 à 25 %, là, environ.
1: Pourquoi? Est-ce qu'on le sait? Parce que c'est déjà très cher. Il y en a plusieurs qui évitent les produits Apple justement parce que c'est coûteux.
0: Les batteries, le lithium, ce qu'on cherche, tu sais, ce qu'on appelle les terres rares, là, c'est justement ça. Là. On paye pour. Et faire les chips, les micro-puces qu'on met dans les téléphones ou encore des ordinateurs, c'est ça qui coûte une beurrée. Mm. C'est rendu là, c'est rendu fou. Mm. Les prix vont augmenter entre 300 et 400 piastres par morceau. J'ai hâte de voir si Apple va garder. Bon, on s'entend que Samsung est rendu plus fort qu'Apple, là, mais au niveau de la téléphonie, j'ai hâte de voir si ça va toucher au téléphone. On parlait que les téléphones pourraient grimper jusqu'à 2 000$ du téléphone.
1: Mais moi, c'est une des raisons pour laquelle je loue les téléphones.
0: Ouais.
1: À tous les deux ans, mettons, change, parce que, Colin, je ne m'achèterai pas un sel à...
0: Puis moi,
1: surtout pas ça grève.
2: Moi, j'ai changé. Je suis plus avec Apple depuis quelques années.
1: Mais j'aimerais
2: que c'était rendu absurde.
1: Moi, Samsung, mais c'est que je deviens...
2: C'est ça.
1: Incapable de travailler là-dessus, dans le sens que
2: non,
1: on dirait que je suis pas habituée.
2: Ouais,
1: je suis trop habituée à Apple, puis j'ai toujours été avec Apple. Fait que du jour au lendemain, on me lance un Samsung, je sais même pas comment ouvrir le texto. Ouais, là.
2: Mais après une journée, t'es correct.
1: Tu penses?
0: Non,
1: je sais pas. Moi, je connais bien des amis qui sont retournés avec Apple parce qu'ils savaient pas comment. Mais tu sais, ça, c'est une question d'habitude, comme tu dis.
0: 8h43 chez nous. Dans un instant, on fait deux gagnants. Un gagnant pour...
1: On va faire Rythme, paie vos factures en premier, OK?
0: Ça c'est payant pour vous autres. 11007, textez le mot facture. Vous avez été magasiné dans l'un des commerces que vous allez retrouver dans le lien qu'on va vous envoyer. Là. Prenez une photo de votre facture. Faites-nous parvenir ça au PC. C'est peut-être pas ce matin, mais vendredi prochain, on pourrait régler votre facture jusqu'à concurrence de 500$.

0: J'aime l'accent texan.
1: Hey, elle parle comme ça aussi.
0: C'est vrai?
1: Elle a gagné des trophées là, récemment. Je la vois un peu partout sur mes réseaux, puis elle parle. Puis je suis juste comme... Maudit, t'es belle quand tu parles aussi. Là,
0: on dirait qu'ils ont... je sais pas, ils ont quelque chose dans avec la langue ou la bouche. Il y a quelque chose. Ça sort croche un peu, mais c'est bon, c'est le fun. 8:40, je dis ça sort croche, ça sort pas croche, c'est leur façon de parler. 8:48, Sean est en bout de ligne.
1: Ah oui?
0: Bon matin, Sean.
1: Bon matin.
2: Bon matin.
1: Comment ça va, Sean?
2: Ça va bien.
0: Ça va bien. Sean, il y a quelqu'un chez vous qui a texté le mot facture.
2: C'est ma chère femme qui a fait ça.
1: Oh, ouais, elle a fait ça, ta femme.
0: Elle a été magasinée à quelque part. Elle a été magasinée à quelque part. C'est un des clients qui se retrouve dans la promotion Rythme paie vos factures. Tu sais-tu où est allée?
2: Oui, c'est moi qui avait été fait. C'était à la saucisserie.
1: L'artisan maître saucisse.
2: Exactement.
1: De la saucisse,
0: oh,
1: ouais.
0: Oui, oui, oui. On a goûté à ça, nous autres. Sac.
2: Bon.
0: Oh, ah, oui, mais ouais. Ça, c'est bon. Écoute, on a envie de te dire que on va régler ta facture, mon homme.
1: Ou celle de ta femme, là.
2: C'est une bonne nouvelle. On va pouvoir retourner encore cette semaine.
0: Ben, j'espère, Martin, j'espère. Donc, écoute, tu gardes la ligne, on va t'expliquer comment. On va régler ta facture, ça c'est fait. Et je vous rappelle, ça vous tente que ça se fasse pour vous. 11007, textez le mot facture. Vous allez voir notre liste de clients. Vous allez magasiner là. Tu prends une photo de ta facture, tu l'envoies sur le site. Et si on t'appelle le vendredi matin, jusqu'à concurrence de 500$, on pourrait régler ta facture. Il y en a qui vont dire, ben oui, mais si ça me coûte 2000, c'est 500$ de moins sur ta facture, mon chum.
1: Ben oui, c'est ça,
0: ce qu'on
1: là.
0: Fait. Donc, ça peut être payant pour toi. Allez voir 11007, textez le mot facture. Sean, t'es notre gagnant d'aujourd'hui. Bravo à toi.
2: Ben, gros merci à vous autres.
0: Bonne
1: merci,
0: journée.
1: Merci, Sean. Salut.
2: Merci.
0: Merci. Bye bye. 8:49 chez nous, Clément Jacques et Marie-Mé. Voici Picture à rythme.

0: Dans les prochaines secondes, on va donner une paire de billets pour assister à un show ce soir au Centre Bell.
1: Oh,
0: c'est la
1: Dieu.
0: Dernière paire d'étiquettes.
1: Et les frissons!
0: Faut que je le dise, là, c'est grâce à toi, ça. C'est juste grâce à toi. Steph s'occupe des promotions et hier, elle me dit, Martin, j'ai demandé, j'ai guessé, j'ai essayé, ça a marché. J'ai dit, qu'est-ce que t'as fait encore?
1: C'est parce que, tu sais, on avait déjà un concours là-dessus. Puis il y en a des gagnants-gagnantes chez nous qui vont être là ce soir au Centre Bell. Mais là, on a réussi à mettre la main sur une autre paire de billets.
0: J'ai réussi, t'as réussi.
1: Pas grave, on est à deux là-dedans. Ouais, c'est notre show, tout ça. Puis, tu sais, on travaille fort. Fait que une autre paire de billets, vous avez participé en grand nombre sur notre page Facebook. Si vous avez participé, vous avez une chance de gagner.
0: Allez voir qui?
1: Akon et Neo.
0: Oh!
1: Au Centre Bell ce soir.
0: Donc,
1: c'est ce soir, là. Fait que vous annulez vos plans, là, si vous gagnez, j'espère.
0: Non, j'espère que vous allez être là. Okay. 8h54, le gagnant, on vous donne le nom. Peut-être.
1: Dans les prochaines.
0: Je vous invite à rester là. Prenez votre souffle, on respire.
1: Ça, ça fait partie de la game, hein, quand on est animateur, animatrice. Ça, j'aime ça.
0: Respirer,
1: puis tu sais, d'être stressé, mais c'est même pas nous autres qui gagnent, là.
0: C'est le fun,
1: mais
0: ça.
1: Mais c'est le fun. On dirait que ça, c'est comme un feeling, le fun pour ça.
0: Vendredi, c'est le 26 juin. Merci d'être chez nous.
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19: Il est 8h59, vendredi aujourd'hui, 26 juin 2026. Dernier appel avec qui on va jaser ce matin, ouais. C'est Karine qui est en bout de ligne. Allô, Karine.
20: Bon matin.
21: Bon matin.
19: Comment ça va?
14: Ça va bien, vous autres?
19: Oui, yes. Ça va bien. Karine, on a posé la question aux auditeurs et auditrices de rythme hier, à savoir, puis en passant, notre question sort à 18h tous les soirs du dimanche au jeudi.
3: Ouais.
19: On a posé la question, quand tu étais jeune, comment tu faisais pour gagner des sous? Mettons que je te pose la question, quand tu étais jeune, comment tu faisais pour gagner des sous?
14: Je travaillais dans une patate.
3: Ah oui!
19: Dans une patate?
14: Oui.
19: Mascotte ou...
3: Franchement...
19: Non, mais travailler d'une patate.
3: D'un casse-croûte, c'est lequel?
14: Dans un casse-croûte à facettes au casseau.
19: Au casseau?
3: OK.
19: Oui. Ça existe ça encore?
14: Oui.
19: Ah, c'est bien génial, ça. Puis ça, c'était pour gagner des sous, c'est ça?
14: Oui.
19: OK. Puis mettons que tu veux gagner des billets pour aller voir un show.
3: Mettons Akon puis Nio, là.
19: Mettons, là. On jase, là. Tu textes quoi dans ce temps-là? T'écris quoi? T'écris où? T'écris quoi?
14: J'écris quoi? Yes!
19: Ah, oh, OK.
3: Mais t'as écrit sur Facebook, mettons?
14: Oui, j'ai écrit que j'irai avec ma chum, ouais.
19: C'est ça que t'as écrit mot pour mot, là?
14: Que c'est sûr que je gagnerais pas.
3: T'as écrit ça?
14: Oui!
19: Fait que c'est ça qui arrive, tu gagneras pas.
3: Oh, Karine!
19: Karine, est-ce que t'es disponible ce soir?
14: Oui.
19: Oui.
14: Là, oui.
19: Là, oui, hein?
3: T'es certaine de ça, là?
14: Oui, oui.
19: Ça te tente-tu de descendre faire un tour à Montréal?
14: Hey, ça me tente certain, puis je voulais tellement y aller en plus, mais le budget ne permettait pas, fait que je suis bien contente.
3: T'es contente de quoi, mettons?
14: D'aller voir le spectacle.
19: C'est Karine Binette, c'est réglé. Tu viens de gagner tes billets, c'est fait. Bravo. Bravo. Qui va y aller avec toi? Le nom de ta chum de fille, c'est quoi?
14: Stéphanie.
19: Oh,
3: c'est-tu moi qui viens, toi? Au courant, moi, là. Non,
19: mais écoute. Écoute, Wonder, je savais pas. Bon,
3: Karine, c'est pas vrai, c'est
19: un nom, Stéphanie. Oui. Karine, tu viens de gagner ta paire de billets. Tu vas garder la ligne, on va te dire comment ça se passe, là. Tu vas être au show ce soir de Nio et Akon. C'est réglé grâce à Rythme, OK?
14: Yes.
19: Génial, hein?
14: Mais,
19: Bon week-end!
14: Merci, vous aussi.
3: Chanceuse!
14: Yes!
19: J'écris, mais je gagnerai pas. T'es-tu gênée un peu, là?
14: Oui, je suis gênée.
19: OK, j'aime ça.
3: Oh, ça va bien aller.
19: J'aime ça. Non, c'est le fun. Correct. Bon spectacle, amusez-vous bien. Garde la ligne,
3: bouge pas. Fais des stories, tag-nous, je veux voir ça, moi.
19: Ah ouais, ce serait le fun, ça.
14: Yes.
19: Reste là, bouge pas. 9h02, c'est le temps pour moi de vous dire salut. On va se retrouver lundi matin à compter de 6h, mais je vous laisse entre bonnes mains. Quand je dis des bonnes mains, là, sacrifice qui a été efficace. C'est Wonderstaff qui est là jusqu'à midi aujourd'hui. Vous voulez pas la manquer. Rythme au travail, ça s'en vient. À compter de midi. C'est Matt Vaugeois qui sera là aujourd'hui, à ne pas manquer.
3: Ouais, rythme le week-end avec Matt. Et encore aujourd'hui, parce que là, je me fais déjà texter. Wonder, il reste encore un 250 de chez Adonis.
19: Ça commence là, là?
3: Ça commence là, là. Okay. Vous textez Adonis au 11007. Et d'ici midi, je vais en donner un dernier 250 $ à les dépenser.
19: Je veux juste vous inviter rapidement à ne pas manquer ce soir, si vous avez le goût, là, que vous soyez chez vous, sur un terrain de camping, chez des amis. Mettez ça à Rite 97.1 pour Philippe Pépin, la hitlist à Phil. Si vous avez le goût de soigner de la pâte, là, c'est le show que ça vous prend. Vous allez avoir du fun. Sa musique est écœurante. Je vous le jure, là, vraiment super bonne. Vous allez avoir un plaisir fou. Steph, bon show. Amuse-toi.
3: Oui, assurément. Merci, Marthe, pour la belle semaine.
19: Ah, ça a été une belle semaine. Merci à toi.
3: On y va avec Daft Punk, Get Lucky, pour bien commencer ce vendredi-là. Même s'il n'y a pas de soleil, je vous le dis, il va en avoir ici à Rythme. Rythme 97.1.
19: Salut!
3: Bye, Marthe!
19: Bye, bye!

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3: Même s'il fait pas gros soleil tout au long de la journée, honnêtement, là, c'est vendredi. Ça, c'est déjà bien hot. Bon vendredi, la gang de rythme au travail. Encore une fois, aujourd'hui, 250 $ à vous offrir du marché Adonis. Vous avez déjà commencé, d'ailleurs, à texter Adonis via le 11007. Tellement hot. Vous êtes en feu. Je vous offre deux heures de hit sans pause. Ray s'en vient avec Where is my

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Vous bougez pas à rythme.

En amour avec tout ce qu'elle touche, Charlotte Cardin, je vous offre dans les prochaines, restez pas loin, un extrait de la nouveauté d'une qui est bien amoureuse. Ouais, Katy Perry, nouvelle tune qui est sortie, ça s'intitule Watch It Burn. Je vous en parle dans les prochaines après

Deux heures de hit sans pause, c'est chez nous, à rythme au travail. Bon vendredi. Je le sais qu'il y en a plusieurs qui ont des plans fin de semaine. Vous pouvez me faire un petit coucou via le 11007. Sinon, ben, je vous offre du Amy Winehouse après. Bruno Mars, sa nouveauté Risk It All à rythme.

Madonna qui fait extrêmement jaser justement avec un magazine des photos qui ne lui ressemblent pas. Je sais pas si vous avez vu ça. Moi, je pense que ça y ressemble quand même, mais tu sais, c'est une photo, là. Hey, la gang, je vous offre l'extrait de la nouveauté de Katy Perry dans les prochaines après justement Chain to the Rhythm et Kiss

Oui, tel que promis, la nouveauté de Katy Perry qui est sortie officiellement aujourd'hui, une toune en lien avec sa dernière année qui a été, selon elle, la plus difficile de toute sa vie. Tu sais, elle dit, j'ai dû battre mes démons, des côtés sombres. Elle dit, tu sais, souvent, on voit pas ça, là, des artistes, des gens en général, on voit pas quand ça file pas. Ben, dis-moi, ça a pas filé, puis j'aurais dû en parler un peu plus tôt. Bref, cette toune-là, c'est Watch It Burn. 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

0: oui, c'est hot. Pour vrai, je pense que ça va faire fureur, cet automne-là. Vous allez pouvoir entendre tout ça sur les plateformes. C'est sorti depuis aujourd'hui, d'ailleurs. Dans les prochaines, je vous offre Shaggy avec Angel, un petit retour en arrière, et Benson Boone aussi.
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fans de Freds. Je les aime. C'est Je veux qu'on vient d'entendre. Freds, d'ailleurs, qui est en tournée en ce moment du côté de la France. Puis là, ben, hier, il était en show à l'extérieur et devant sa foule, il y avait une canicule. Il y avait chaud, vraiment chaud à l'extérieur. Il y avait un gun à eau. Puis, ben, il faisait les gens. Il arrosait ses fans. Je trouve ça bien cool, pour vrai. Vous avez texté en grand nombre à Adonis via le 11007. Bonne chose. Vous l'avez pas fait, pas grave. Vous avez le temps encore. Faites-le. 11007, le mot Adonis. Parce que d'ici midi, je vais faire ma personne gagnante de ce dernier 250$ à aller profiter au marché Adonis. Mike Demero s'en vient avec Calling. Bubbly, cette tune-là, je l'adore aussi. Et Flowers avec Miley Cyrus. Arrête mon travail.

0: je suis pas surprise, honnêtement. On en parle depuis plusieurs années. Elle avait fait la collaboration avec Clément Jacques, la toune Picture, qu'on avait adorée et qu'on aime encore. Mais là, il semblerait que Marie-Mé veut officiellement se lancer dans la musique country. Et j'ai comme envie que... on va avancer le temps, là, tranquillement, pas vite. En automne prochain, on va avoir le droit au premier extrait country de Marie-Mé. Chapeau, bottes de cowboy au rendez-vous. Je pense que ça va être bien bon, honnêtement. Là, elle dit que ça fait plusieurs années qu'elle y pense, mais que là, elle se lance officiellement. Depuis quelques années déjà, elle avait été faire un tour du côté de Nashville et elle avait adoré. Puis tu sais, on le sait, avec la sensation de l'heure, le country, les Ella Langley de ce monde, pense que ça va être une réussite. Dans les prochaines, parlant de nouveautés, les Backstreet Boys s'amènent avec leur plus récente à rythme.
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mariage de la méga vedette Taylor Swift et Travis Kelce qui pourrait se faire la semaine prochaine dans l'une des salles les plus célèbres au monde, rien de moins, à New York, Madison Square Garden. Est-ce que ça va se faire? Ben,

0: Oui, allô?
1: Allô, avec qui je parle?
0: Caroline.
1: Allô, Caroline, c'est Wonder, ça va?
0: Oui, toi?
1: Oui, t'es en direction de où en ce moment?
0: Casabazois.
1: Ah ouais, OK, parce que j'entendais que tu semblais conduire actuellement. T'es sécuritaire, tout va bien?
0: Oh oui, oui, tout va bien.
1: Parfait. Gros week-end en perspective?
0: Non, je travaille toute la fin de semaine, je suis de nuit, fait que...
1: OK, tu travailles où?
0: À l'hôpital à Hull.
1: Écoute, Caro, bonne nouvelle pour toi. C'est toi qui gagnes le 250 $ de chez Adonis.
0: Oh, super. Merci beaucoup. Merci à toute la gang.
1: Ça fait full plaisir.
0: J'aime beaucoup votre show le matin. Vous me faites bien rire.
1: Ah, t'es donc bien fine. Merci. Puis là, t'écoutais rythme au travail aussi.
0: Exactement.
1: Trop hot. Un gros merci, Caro. Je te souhaite un excellent week-end. Puis merci de nous écouter à rythme. Merci.
0: Parfait. Bye.
1: Salut.

0: contente de les avoir regardés, de les avoir vus sur scène du côté du Parc des Cèdres pour leur dernier tour de piste, Caïn, qu'on vient d'entendre. Quelle soirée incroyable pour le Festival Outaouais en Fête. Je vous souhaite une belle journée. Bon vendredi, la gang. Bon week-end. On se parle, nous autres, lundi, dans le matin, juste pour le fun, 6h, avec Martin Grenier, Philippe Bessette et moi, Wonder. Un plaisir de partager mes journées avec vous autres. Et dans les prochaines, c'est Matt Vaujoie. Manquez-le pas. Bon week-end à Rythme.
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22: Ce qui est intéressant dans Rythme le week-end, c'est que je suis toujours dans vos moments les plus fébriles. Vendredi après-midi, le week-end s'en vient. Samedi et dimanche également, je serai avec vous. Vous êtes peut-être en vacances. Vous vous préparez mentalement pour peut-être le devenir dans les prochaines heures. Ben, on va s'y rendre ensemble avec la musique qui, ma foi, tellement bien choisie cet après-midi. Vous allez capoter. Black Eyed Peas, I Got a Feeling. On aura Teddy Swim aussi avec Mr. Noidal. Offenbach Catchy. Morgan Wallen, Love Somebody. Et on démarre le tout avec Selena Gomez. Love You Like a Love Song. Mon nom est Mathieu Vaugeois. Et on souhaite une bonne heure de lunch. Puis on s'en va au week-end ensemble à Rythme 97.1. Bon midi.

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1: Olivia Dean à Rythme 97.1. Saviez-vous ça, vous autres, que Michael Jackson, pour recréer l'inclinaison impossible de Smooth Criminal, il a même fait breveter une chaussure spéciale avec son équipe? C'est pas un vrai pas de génie, ça? Pitbull et Neo s'amènent avec Give Me Everything, mais tout de suite, voici Michael Jackson, Smooth Criminal. 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

William Cloutier à Rite 97.1. Imaginez-vous, on est dans votre salle à break, on est en pleine heure de lunch, comme maintenant. Il y a Justin Bieber qui est là, Mariah Carey, Bruno Mars, Natasha Bedingfield, les Backstreet Boys, puis Luke Combs. Imaginez-vous le party qu'on aurait. D'après moi, on retournerait pas au bureau pour finir la journée. Mais c'est exactement ce qu'on va faire. Peut-être qu'on va falloir retourner au bureau, mais on va avoir le gros party avec eux autres dans la salle de lunch. Et ça se déroule maintenant. On commence avec Fast Car à Rite 97.1. 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

Hey, j'ai rien de privé en fin de semaine. Je me fie à vous autres. J'ai besoin que vous me donnez des bonnes idées. C'est toujours ça que vous faites. Sur la messagerie texte au 11007, j'attends vos textos. Qu'est-ce que vous faites en fin de semaine? Sia, l'Australienne, était là avec The Greatest. Mais là, on poursuit avec Maroon 5 et Christina Aguilera pour Moves Like Jagger. Arrête 97 heures. Let's go.

0: Ils étaient avec nous au Parc des Cèdres en fin de semaine passée, sale barbe qu'on vient d'entendre à Rythme 97.1. À Ottawa, un raton laveur a récemment semé la pagaille en grimpant sur un poteau de circulation très achalandé. Il y a des passants qui se sont arrêtés pour le filmer et même les policiers ont dû patienter avant que le petit acrobate redescende de lui-même sous les applaudissements des curieux. Est-ce que vous étiez là? Est-ce que vous n'avez entendu parler? Ben sinon, vous l'aurez appris à Rythme 97.1. Une méchante grosse équipe musicale dans la prochaine séquence. Lady Gaga, Shakira, Simple Man, Madonna, Justin Timberlake, Alex Warren et Coldplay. Ils se rassemblent tous dans la prochaine séquence musicale dans 4 minutes de l'autre côté. Bougez pas.
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Saviez-vous ça, vous autres, que pour lancer Houdini, Dua Lipa a supprimé toutes ses publications Instagram avant de revenir avec des indices mystérieux? Une campagne qui a rendu les fans complètement fous. C'est passé en 2023. Mais nous, la chanson se l'offre à l'instant même dans Rythme le Week-end.

belle collaboration, hein, ça, de Roxane Bruno et Michael Bublé pour Home à Rythme 97.1. Sujet dont on se parle pas souvent à la radio ou ensemble ou en groupe, mais quelle est la température parfaite lors d'une canicule avec l'air climatisé chez vous? Parce que moi et ma blonde, on s'estime pas mal là-dessus. Elle est plus 23, 24, moi je suis 19 à la planche. Je suis un grand chaleureux. Vous autres, est-ce que c'est un débat en couple à la maison? Je veux le savoir, vous me textez au 11007 et on va parler de température dans les prochaines. Une belle séquence musicale, encore une fois, avec David Guetta.

0: Lucenzo, One Republic, Milky Chance, Calvin Harris, Rihanna, Preston Pablo, et on lance le tout avec Sheryl Crow. All I Wanna Do. 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

C'est drôle parce que Karine m'a texté au 11007. Elle dit que si son chum descend ça en bas de 20, il y a des punitions qui se donnent au niveau de la température pour l'air climatisé dans la maison. Je serais curieux de savoir c'est quoi les punitions. Smash Mouth avec I'm a Believer qu'on vient de s'offrir. Ludovic Bourgeois viendra faire son tour. NSYNC aussi avec I Want You Back. Et c'est là, on l'adore. Tones and I, Dance Monkey à Rythme 97.1. Bon après-midi tout le monde. On s'en va au week-end, là,

0: auditeurs de Rite 97.1, il ne faut jamais s'oublier. C'est Ludovic Bourgeois qui nous a dit ça en nouveauté. Encore dans le coin d'Ottawa, avec la chaleur des derniers jours, il y a des écureuils du secteur de la colline du Parlement qui donnent tout un spectacle. Plusieurs touristes les nourrissent malgré les consignes, vous savez, et les petites bêtes sont devenues si habituées aux humains qu'elles posent presque pour les photos. Les autorités rappellent toutefois de ne pas nourrir les animaux sauvages. Vous le savez, faites attention. Mais avec les touristes, hein, c'est pas toujours évident. Ouais, c'est une bonne idée, ça. Je pense que je vais aller me prendre en photo avec un écureuil sur la colline parlementaire en fin de semaine. Mais avant ça, la musique, notre priorité. Ed Sheeran, Jennifer Lopez, Taylor Swift, Katy Perry et Tayley Swims, Bad Dreams. Tout ça, au retour, à Rite 97.1.
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Céline Dion à Rythme 97.1. Le saviez-vous? La version de Tennessee Whiskey par Chris Templeton est née presque par hasard. C'est souvent comme ça que ça arrive hein, chez certains artistes. Céline Dion à Rythme 97.1.

0: d'en faire une réalité. C'est ce qu'on devrait dire à l'école. C'est ce qu'on aurait dû m'enseigner.
1: Gabriel Fredette, qu'on vient d'écouter à RIT 97.1 avec Le Bon Choix, lui est originaire de Saint-Hyacinthe, s'est révélé à la voix en faisant tourner les quatre coachs d'un coup sec. Aujourd'hui, ben, il poursuit son chemin avec Le Bon Choix, une chanson qui confirme qu'il est l'une des plus belles voix montantes de la scène québécoise. On est très content de l'avoir sur nos ondes. Les Jonas Brothers, Marshmello, Gwen Stefani, Capital City, Safe and Sound, ça va être bon ça. Pink avec What About Us. Ella Langley va starter le tout avec Choosing Texas. C'est maintenant à RIT 97.1.

0: garçon.
1: Mauvais garçon avec Darren Vaudreuil à RIP 97.1. Si vous cherchez une sortie ce week-end, le célèbre carrousel de la GRC est de retour à Ottawa jusqu'à dimanche. Les 32 cavaliers et leurs chevaux offrent un spectacle impressionnant de figures synchronisées. C'est gratuit, familial et ça vaut vraiment le détour. Ça va se dérouler toute la fin de semaine du 25 au 28 juin et ça commence à 19h chaque soir. L'entrée est gratuite. Pourquoi pas aller faire un tour là? Retour en 2014, Meghan Trainor, All About That Bass, ça vous tente? Bougez pas, dans quelques instants, à RIP 97.1.
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La bande that bass, Harit 97.1. Grosse séquence musicale qui s'amène dans quelques secondes avec One Direction, Janet Jackson, Olivia Dean, Dasha. Ben avant, je vous parle de Lean Rhymes, OK? Parce que cette chanson-là, je peux vous dire une chose. Vous connaissez le film Coyote Ugly, qui était très populaire, mais je pense que cette toune-là, pour le film, est devenue encore plus populaire que le film. Et on se l'offre à l'instant avec Can't Fight the Moonlight, en rythme le week-end. Lâchez pas, parce que vos deux journées les plus importantes de la semaine s'en viennent samedi et dimanche. Arrête 97. Hein.

Girls on Fire avec Alicia Keys. 2012 déjà, cette chanson-là. Arrête 97.1. Hey, Marianne, qui m'a texté au 11007, on parlait de votre température idéale pour l'air climatisé. Elle n'a pas d'air climatisé, elle reste à Gatineau. En tout cas, je lui lève mon chapeau. Elle est tellement frileuse qu'elle n'a pas besoin d'être ça, un air climatisé. Vous autres, température idéale? Est-ce que c'est un sujet qui crée de la friction en couple? Parce que moi, j'ai chaud, ma blonde a froid, on s'entend pas bien pantoute. Je veux savoir sur la messagerie texte au 11007. Shaggy, The Weeknd, Daft Punk, Enrique Iglesias, Nelly, Kelly Rowland, ça va être bon ça, Dilemma. Mais avant ça, Shaboozy et un Bar 5 Tipsy. La pop à ton rythme, Rythme 97.1, c'est parti.

0: une chanson de 2001 qui va mettre du soleil. Puis là, s'il fait pas encore soleil présentement dans votre coin à Gatineau, Ottawa, pas d'inquiétude parce que selon Environnement Canada, le soleil sera de retour dans quelques instants. Voici DJ Oti avec Hey, hey baby à Rite 97.1. Let's go!
1: Okay.

0: Ça passe extrêmement vite avec les meilleurs auditeurs du monde, les auditeurs de RIT 97.1. Mon nom est Mathieu Beaujoin. On va se retrouver demain dès 10h55. Phil Pépin s'amène avec la hitlist à Phil. Ne le manquez pas. Très, très hâte d'entrer en studio pour pouvoir vous spinner ça. Puis, je vous souhaite une belle soirée. Le soleil devrait revenir s'il n'est pas déjà revenu pour votre souper du vendredi soir. Je vous souhaite une belle soirée. On se dit à demain. Bye bye tout le monde. Faites attention à vous autres.
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3: Dans ce retour à la maison, il y a quand même quelques artères qui sont surveillées. L'autoroute 50 en direction est, avec les échangeurs, soit la 5 Sud, mais également aussi par des allumetières. Champlain, de plus en plus compliqué. Fournier, ça se passe bien pour l'instant. Également pour McDonald's Cartier. Autre chose, textez-nous 11007. 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
15: Ben ça y est, c'est parti, c'est vendredi. Bienvenue sur la hitlist à Phil. Il y a beaucoup de monde qui attendait la hitlist à Phil pour faire le party. Et je vous garantis que c'est un gros party de 4 heures qu'on vous propose dans les prochaines minutes. Et qu'est-ce qu'il y a comme rendez-vous? Ben à 18h30, on aura le Phil Tonic, un cocktail de notre mixologue en chef ici à l'émission, Fanny Gauthier. Ne pas manquer aussi à 18h en spécial Econ et Neyo en spectacle ce soir au Centre Bell. Et attention, voici un petit extrait de ce qu'on a pour vous autres dans l'émission. Notre Charlotte Cardin.

vous voulez entendre un extrait complet, soyez là à 18h. Rick Astley, Never Gonna Give You Up, est la plus récente des Backstreet Boys aussi au programme. Et que ça sonne bien. Bien produit, je pensais jamais dire j'aime une toune des Backstreet Boys de même. Elle conduit une Buster GTS de Porsche, un moteur 6 cylindres. Lady Gaga suivra Dua Lipa, qui a la même auto que Lady Gaga à rythme.

Il y a Max qui pense avoir vu chez la vente du Valica ou volant sa Porsche. Alors, si c'est votre cas, vous me textez au 11007. Ma pépite, ma tune préférée du moment, Milky, David Guetta, ça s'en vient. Just the way you are, mais maintenant, Hold Me Closer, Elton John, Britney Spears, Hit Les Safils, arrête.

c'est bon. Tu sais, comme je disais l'autre fois, ça passera pas à l'histoire, mais moi, juste que c'est bon, ça fait rafraîchissant pour l'été de Just the Way You Are, oui, de Milky et David Guetta. David Guetta, qui, comme Dua Lipa, a surtout des contrats avec Porsche, y inclut les véhicules Porsche dans leurs vidéoclips, on les voit quasiment pas, faut être attentif. Et aussi, ben, ils roulent chacun avec une voiture Porsche pour ça. Tantôt que je blaguais avec un auditeur qui a vu Dua Lipa sur la 20 dans sa Porsche. Là-dessus, c'est la Porsche des émissions, mesdames, messieurs. Vous êtes dans la Hit List à fil avec entre autres Camila Cabello, Will Smith, Charlotte Cardin. Mais là, c'est Mama Cita, les Black Eyed Peas et les affiches vendredi à rythme.

0: c'est sexy. Hein?
1: Blake Lisafil, une fidèle de l'émission, c'est Caro qui est là. Salut Caro!
2: Salut Phil!
1: Caro, qu'est-ce que tu veux faire cet été de particulier?
2: Ben, je veux faire un road trip et dormir dans mon auto.
1: Là, j'ai dit, je vais te prêter mon appartement dans la maison de ma grand-mère sur la côte de Beaupré, puis elle me dit, non, je veux dormir dans mon auto. T'es-tu sûr de ton affaire?
2: Je suis pas mal sûr de mon affaire.
1: Pour un gars, c'est pas si pire, mais pour une fille, il me semble c'est pas pratique, ben. Tu sais, tu vas à la toilette?
2: Tu me connais pas.
1: Okay.
2: Ah, non, on va m'organiser.
1: Moi, j'ai déjà remis dans mon auto. La seule fois, je pense, que j'ai été traumatisé, c'est sur la Côte d'Azur. Les hôtels étaient trop chers. J'étais avec un ami, on avait à peu près 18-19 ans. J'ai dormi dans mon auto. On s'est fait remorquer l'auto dans l'halte routière. Ils ne savaient pas qu'il y avait quelqu'un dedans. T'imagines-tu, tu te réveilles, t'es sur la remorque de l'auto. C'est pas des farces, là.
2: Ça fait quelque chose à raconter.
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1: Celle-là, Caro, je te demande même pas si tu veux l'entendre, c'est sûr. Tu cherches ton mec, puis longtemps, tout le monde le sait. Where is my husband avec Ray? Est-ce que t'autorises Human League, Don't You Want Me?
2: Ben oui, t'es sûr. Ah, ben oui, c'est la demande spéciale, celle-là.
1: Et que c'est bon, le petit beat, là. 9 succès à la suite dans un instant. Gardez l'écoute à rythme, la hit et sa file du vendredi.
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5: Ici Emilia Laliberté et voici vos nouvelles locales. Les employés de camp de jour sont retirés de leurs fonctions à quelques jours de l'ouverture de la saison estivale. Une vidéo qui circule actuellement est au cœur d'une enquête de la ville de Gatineau. Dans cette vidéo, au moins 3 employés auraient effectué des gestes sexuels à ce qui semble être une poupée gonflable. 6 mois après la disparition mystérieuse d'une résidente d'Ottawa, une accusation de meurtre vient d'être déposée. L'unité des homicides du service de police d'Ottawa a accusé un homme de 63 ans du meurtre prémédité de son épouse, âgée de 64 ans. Le premier ministre Mark Carney lance un concours national pour rénover la résidence officielle du premier ministre. Les entreprises canadiennes pourront soumettre leur vision sous l'œil d'un jury indépendant d'experts en architecture et en patrimoine. La proposition gagnante sera dévoilée le 1er juillet 2027. Et ils ne sont pas encore policiers, mais vous risquez de les croiser tout l'été. Les cadets de la Sûreté du Québec sont de retour sur le terrain en Outaouais pour faire de la prévention dans les parcs, les campings et les quartiers. Plus de détails au TVA 18h ce soir.
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6: Bien actuellement, l'échangeur 550, ralentissement avec des allumetières, ça ralentit. Le Québécoise de reste, les draveurs, après en sortant de Grébert. La rive ontarienne compliquée sur la Queensway, direction ouest, Parkdale jusqu'à Woodruff, et direction ouest de Maitland, à la hauteur du chemin Montréal environ. Mentionné accident 417, sud, hauteur chemin Trim. Autre chose, 11007. 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

0: 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Salutations à Simon et Stéphanie qui sont de Sainte-Foy, qui se demandent s'ils vont passer à travers le week-end, si leur couple va passer à travers le week-end parce qu'ils doivent monter un barbecue en fin de semaine. Histoire de barbecue romantique maintenant avec Caro de Blainville. Salut Caro!
1: Salut, Phil!
0: Il y a des gens qui vont se dire, coudonc, c'est-tu sa co-animatrice, cette auditrice-là, est en onde avec lui depuis 4 heures? Caro, raconte-nous ton histoire de barbecue.
1: Oh my God! Moi, pour croiser mon voisin de palier, j'ai fait semblant de ne pas être capable d'allumer mon barbecue, OK? Puis finalement, il n'était pas capable, fait que c'est moi qui l'ai allumé. Mais j'ai fait ça pour le croiser.
0: Ah, t'as fait semblant que tu ne savais pas comment pour le croiser?
1: Ben oui, parce qu'un homme, ça aime ça se sentir viril. Ça a marché, j'ai sorti avec pendant 5 ans.
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0: Ta toune, Caro. Les Backstreet Boys, arrête-le.

0: un petit détour à Miami pour revenir au Québec. Et là, l'auditrice tantôt qui m'a texté qui dit Pudon, elle, c'est-tu ta co-animatrice? Ben oui, c'est ma co-animatrice jusqu'à 17h. C'est Caro de Blainville, une fidèle d'Aïk et sa fille. T'es toujours là, Caro?
1: Toujours là.
0: On a une auditrice qui a gagné 5 000 $ pour aller sur la Côte-Nord. Elle a choisi l'émission de Julie Bélanger, Génération J, qui commence le 17 août prochain. Qu'est-ce que tu conseilles à une suggestion comme ça? Ben, tu viens de la Côte-Nord, toi aussi. Suggestion pour notre auditrice?
1: Ah ben, sans aucun doute, la brasserie Saint-Pancras.
0: À Bécomo.
1: Oui, à Bécomo.
0: Elle est très, très bonne, leur bière.
1: Oui, vraiment.
0: Et laquelle que tu préfères dans toutes leurs... parce qu'ils en ont plusieurs qui sont très, très bonnes, là.
1: Moi, là, c'est au Camry. Moi, j'adore les Camry.
0: Alors, Saint-Pancras, la brasserie, la microbrasserie du côté de Bécomo. On trouve ça au dépanneur à Cap-Rouge, entre autres, là, dans la région de Québec. Il y a un dépanneur que toutes les microbrasseries du Québec, c'est assez incroyable. Bye, Caro!
1: Bye,
2: Pierre,
1: merci.
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0: Whitney Houston, I Wanna Dance With Somebody, suivi de Tina Turner et Kygo, le remix de What's Love Got To Do With It Tight. Un petit Bruno Mars récent, là, tu sais, genre I Just Might, ça, ça serait bon, ça.
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4: La 50 en direction ouest s'est dégagée, tout comme la 5 sud, d'y accéder aucun problème. Les allumetières résiduelles, mais très légers. Même principe pour Fournier vers Lady Aberdeen. Champlain, site ouvert, même principe pour Traverse des Chaudières. La Queensway en direction ouest, c'est là où il y a le plus de concentration dans les dernières minutes. Autre chose, textez-nous, 11007. 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

0: Magali à Vaudreuil, on va où en fait, dans le coin de Vaudreuil, t'as une activité
1: à proposer. C'est le 20e anniversaire du Festival de cirque de Vaudreuil-Dorion. Il y a des activités gratuites vraiment pour toute la famille. Tout le monde peut y trouver son compte.
0: Parfait, merci Magali, t'es bien fine. Justin Bieber, mais d'abord, Never Leave You, oh oh oh. Voici l'unité sur la prise à fil de votre vendredi week-end à rythme.
1: Bon week-end, Phil, puis bon week-end.
0: On t'engage, Magali. Honestly.

0: What's Love Got To Do With It, Tina Turner et le DJ Kygo, un des DJ qu'on aime beaucoup faire jouer ici sur la hitlist à fil, vendredi, samedi, 16h à 20h, pour tout l'été, bien sûr. Je suis au rendez-vous, pas de vacances pour la hitlist à fil, et aussi l'émission que je vous invite à écouter demain matin, 9h, c'est 30 ans de pop avec Sébastien Benoît. Non, c'est moi qui remplace Sébastien cet été, alors je vous attends entre 9h et 11h demain. Il y a vraiment des bonnes tunes, je suis en train de vous préparer ça, vous serez pas déçus. Jennifer Lopez et David Guetta sont des amis dans la vie. Il y a deux semaines, il était au Stade de France pour deux shows, c'était magnifique, peut-être trois shows même, et J-Lo est arrivé sur scène, est en shape, la madame, qu'on peut voir dans un film sur Netflix qui s'appelle L'amour au bureau, qui est un film bien cute. Save Me Tonight, justement, avec J-Lo et David Guetta, ça s'en vient dans un instant, à rythme. Et ça va être bon. Ça se mixerait bien avec Only Girl in the World. Et voilà! On les a collés ensemble, mixés ensemble dans un instant avec autres. 7 autres, 8 autres teams.
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3: Ici Émilia Laliberté et voici vos nouvelles locales. Les employés de camp de jour sont retirés de leurs fonctions à quelques jours de l'ouverture de la saison estivale. Une vidéo qui circule actuellement est au cœur d'une enquête de la ville de Gatineau. Dans cette vidéo, au moins 3 employés auraient effectué des gestes sexuels à ce qui semble être une poupée gonflable. 6 mois après la disparition mystérieuse d'une résidente d'Ottawa, une accusation de meurtre vient d'être déposée. L'unité des homicides du service de police d'Ottawa a accusé un homme de 63 ans du meurtre prémédité de son épouse, âgée de 64 ans. Le premier ministre Mark Carney lance un concours national pour rénover la résidence officielle du premier ministre. Les entreprises canadiennes pourront soumettre leur vision sous l'œil d'un jury indépendant d'experts en architecture et en patrimoine. La proposition gagnante sera dévoilée le 1er juillet 2027. Et ils ne sont pas encore policiers, mais vous risquez de les croiser tout l'été. Les cadets de la Sûreté du Québec sont de retour sur le terrain en Outaouais pour faire de la prévention dans les parcs, les campings et les quartiers. Plus de détails au TVA 18h ce soir.
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4: Dans les dernières minutes, autoroute Guy Lafleur, direction ouest, entre Laurent et Labrosse, voie de gauche obstruée par un véhicule accidenté. L'assistance routière qui est sur place, refoulement accru et grandissant aussi dans le secteur. On a la promenade tire Georges-Étienne-Cartier, près du Belvédère, il y a environ une soixantaine de minutes, là, dans le secteur Radcliffe, mais quand même refoulement résiduel dans le secteur. 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
5: Ouais. On va faire le party sur du Miami Sound Machine avec Conga du When You Gone, Brian Adams et MCU, Mélanie C. Dépendamment de votre proximité avec la chanteuse. Et pour l'instant, c'est Anastasia, I'm Out of Love à rythme. Bon week-end!

0: Un petit road trip en fin de semaine. Allez donc faire un tour sur la côte de Beaupré. On appelle ça la vieille route. C'est la route de la Nouvelle-France ou le chemin du roi. C'est vraiment très beau. Et vous allez arrêter, entre autres, à la ferme Cochon de Château-Richer où il y a les meilleures confitures aux fraises au monde. Confiture de bleuets, confiture de citrouille. Il y en a vraiment des bonnes. Et c'est Ariane qui fait ça dans sa cuisine. Salutations Ariane et à toute l'équipe de la ferme Cochon Château-Richer. Bien branchée peut-être, oui, j'espère. À rythme 102.9 avec le retour musical le plus écouté à Québec le vendredi comme ça. 16h et 20h. Feu vert musical pour le spécial Akon et Neyo dans un instant. Pré-chaud, c'est ici que ça se passe à rythme.
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13: Ce soir, c'est le spectacle de Neyo et Akon au Centre Bell. Le pré-show est à rythme. Ça commence à l'instant. Bienvenue, 17h57. Philippe Pépin vous parle. Salutations à Maxime et Elisa de Beauport qui sont à Montréal ce soir pour voir le show. Akon, bien sûr, qu'on connaît pour plusieurs nominations, entre autres aux Grammy Awards, un chanteur, producteur à Airbnb. Et Neyo aussi, qui pour moi, c'est une belle voix. C'est comme un peu Corneille, une voix différente, douce, qui cadre bien avec la musique plus dance aussi. Alors, c'est le spécial Neyo qui commence avec Dangerous. Ça, c'est Akon. Et puis, par la suite, c'est ma tune. Puis, je vais même sortir avec Neyo et Pitbull sur Time of Your Lives. Vous pouvez monter le volume. Je ne chanterai pas fort. C'est la musique de rythme avec la Hit List à Phil maintenant.

Valérie dans sa voiture qui dit « Je danse dans ma voiture et ma fille me regarde bizarrement. » Allô Valérie, merci d'être branchée. Salutations à Nancy et Eric qui sont de Trois-Rivières en direction de Montréal pour le show de Akon et Neo ce soir au Centre Bell. C'était le pré-show. La musique, la suite, Beyoncé et Bébé Rexha plus Taylor Swift.

0: On est allé la chercher loin, celle-là. Life is Live avec Opus à rythme. On accueille la mixologue en chef de l'émission. C'est Fanny Gauthier de chez Atelier Saveur. On l'appelle le Phil Tonic, ce cocktail. Et vous allez retrouver la recette sur rythmefm.com ou sur l'app Cogeco Media. Ça met en vedette un gin de chez nous au concombre.
1: Oui, de la distillerie de Montréal, le gin Rosemont au concombre. Mais parce que la distillerie se trouve dans le quartier de Rosemont.
0: OK.
1: Fait que tu vas venir mélanger ça avec des feuilles de basilic, un petit peu de tonic 1642 quai de Montréal.
0: J'adore.
1: Et écoute, pour les tripeux et tripeuses de Ginto, c'est ton cocktail qui va te désaltérer tout l'été, mon beau Phil.
0: Le Phil Tonic, la recette sur rythmefm.com et sur l'app Cogeco Media. Dans un instant, on part sans musique avec les Backstreet Boys, Fanny.
1: Cheers!
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on va se le dire, là, aux autres postes de radio, oui, après 18h30, la musique est plate. La Eclipse à fil, c'est jusqu'à 20h. Tayou Cruz, M. People, Kezai, Bob Sinclair, Florida, Saya, Teddy Swims, Ricky Martin, Dennis Williams, Lady Gaga, Farouko, les Vanga Boys, tout ça à venir, et maintenant, c'est Rick Astley avec Never Gonna Give You Up à rythme.

0: Cette chanson-là, Love Fool des Cardigans, c'est une chanson que aime beaucoup Lady Gaga. Puis quand elle fait un road trip, c'est sur sa playlist. Hitlist à fil. C'est vendredi, c'est week-end. Et toi aussi, t'as un petit peu le cerveau à off, Valérie? Qu'est-ce que t'as?
1: C'est vraiment un bon petit rhume qui commence. Ah, tout ouais? Comme ma fille.
0: Moi, j'ai eu ce petit rhume-là. T'as le même mardi. Là, je parle de même, pas super. Dis-moi, t'as-tu des plans pour la fin de semaine?
1: Oui, demain, c'est notre party familiale pour la Saint-Jean.
0: Ah, vous faites ça demain, c'est le fun, on étire le party de la Saint-Jean. Tu vas être avec qui?
1: Exactement. Avec toute ma famille, mes soeurs, mes nièces, mes filles.
0: Parfait, mes petits-enfants. La grosse famille au complet.
1: La grosse famille au complet.
0: Ben, profites-en bien, bonne fin de semaine.
1: À toi aussi, Philippe.
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Johnson. The Door et Teddy Swims. Sur la hitlist à fil de votre vendredi et 19h07. Je vous souhaite un excellent début de fin de semaine. Il va faire beau demain et dimanche, température jusqu'à 26. Le choix du chef, tiens, c'est une chanteuse, auteure-compositrice américaine que j'aime beaucoup, celle qui composait plein de hits pour plein de vedettes qu'on ne savait même pas. Elle s'appelle Patrice. Oui, Patrice Russian. Voici Forget Me Not sur la hitlist à fil de votre vendredi avec Philippe Pépin jusqu'à 8 à rythme.

0: Natacha Saint-Romuald, t'es-tu morte?
1: Ah,
0: hein? Non, mais j'ai dit de la danser. Je danse la toune, puis on va voir comment t'es soufflé après. Dis-nous, qu'est-ce que tu fais en fin de semaine?
1: Je m'en vais fêter les 30 ans de mon ami.
0: À quel endroit vous allez?
1: À Lévis.
0: Je sais où vous allez. En plus, on fera pas de pub parce que j'aide pas ici. Mais je sais c'est où. C'est une place bien fun, puis ils ont des bons desserts en plus. Tu sais, ouais. Là, c'est le grand boulevard. Voilà. C'est pas des galeries Chagnon en face, là. Dis-moi donc, t'es-tu de bonne humeur?
1: Ben oui, c'est
0: un abonnement. Ben, parle-moi de ça. Au retour, Born This Way, Lady Gaga et les Venga Boys, We Like to Party. Tu n'auras pas le choix d'être de bonne humeur avec ça. À rythme.
1: Merci, Kéa.
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19h23, la musique est bonne dans la hit list, ça file jusqu'à 8h. Nous autres, on a des bons beats comme ça à vous proposer. Il y aura dans la prochaine séquence une chanson cachée. Ouais. D'ici les 12 prochaines minutes, je vous dis c'est quoi. Après, essayez de la trouver. Pour l'instant, Dennis Williams, arrête-moi.

Vous excuserez le son de Ghetto Blaster, mais ça sort directement de mon Ghetto Blaster des années 80. Read My Lips, une chanson cachée sur l'album de la FIFA avec Madonna, qu'elle a produite elle-même en plus du début à la fin. On écoute la Madonna dans le doublé 80, Lucky Star, arrête.

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2: Entendez-vous ce qu'il dit au début de la chanson? Moi, j'ai jamais trouvé qu'est-ce qu'il dit au début de la chanson. Don't Stop Till You Get Enough, Michael Jackson. Ça, c'était en quelle année? En 80. Alors, c'est le doublé 80, Lucky Star Madonna, Michael Jackson, Don't Stop Till You Get Enough. Et ses rythmes, vous écoutez? Et que c'est bon, le week-end, le rythme, la musique est tellement bonne.

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ça s'appelle Just the Way You Are, Milky David Guetta. Ma tune préférée du moment. Ici Philippe Pépin, 30 ans de pop, c'est demain matin, 9h à 11h. J'y suis, j'espère vous y retrouver demain matin, 9h, 30 ans de pop. Dans un instant, mon ami Stéphane Richard et rythme le soir. Bonne soirée.

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1: J'espère que vous avez prévu du bon temps pour le week-end, puis j'espère aussi que vous avez gardé une part d'improvisation. C'est souvent de là que sortent les meilleurs souvenirs. Vendredi, le dernier du mois, je sais, je trouve aussi qu'on n'a rien vu passer. On a une autre semaine de 4 jours en plus, avec un congé en plein milieu pour commencer le mois de juillet. Je trouve que les congés de milieu de semaine sont inutiles. Tu peux pas partir trop loin, tu peux pas fêter trop fort, tu décroches pas totalement et tu te mets en retard à la job. Levez votre main si vous partagez mon opinion. Je savais que j'étais pas tout seul. Au moins, la fin de semaine est là avec votre musique francophone. Jusqu'à minuit, il y a des groupes, des duos, des solos, les colocs, Roxane Bruno et Michael Bublé ensemble, Marc Dupré également, puis je vous garde un peu d'artistes à découvrir, mais je peux tout de suite rassurer Janie Frappier. Je suis là jusqu'à 22h. Puis oui, il y a une toune de Céline, comme tu le demandes. Pour l'instant, c'est Cœur de pirate. Bienvenue à Rythme.